Et bonsoir, je suis de retour, pauvres êtres humains que vous êtes. Bienvenue à l'émission 1526 de Profil sur les ondes de CKA 88,3. Plein de bonne musique, plein de secondes extrêmes. On débute ça avec Voivode de leur album Symphonique. La reprise de Pink Floyd, Astronomy Domine, et je vous jure que cet album-là, Symphonique, c'est une bombe. Moi, j'adore. On s'en reparle tantôt. Bonne écoute!

c'est comme il l'a dit. Merci, Québec. Bonsoir. Bienvenue à l'émission Profil, comme j'ai mentionné tout à l'heure. C'était Astronomy Dominée de Pink Floyd, mais interprété par Voivode lorsqu'ils ont fait leur spectacle symphonique. Je ne sais pas si au Palais Montcalm, j'espère que oui, sinon c'était au Grand Théâtre avec l'Orchestre symphonique de Québec. L'album, lui, se nomme Symphonique en français, s'il vous plaît. Date de sortie 5 juin dernier et disponible en CD, en vinyle et en numérique ou en numérique. Pour les formats solides, on va dire, c'est sur l'étiquette Sony Music Canada. Sinon, le numérique, c'est sur leur site ou la page Facebook, pas Facebook, pardon, Bandcamp de Voivode. Excellente pièce. J'avoue que j'ai toujours eu un peu de comment je pourrais dire ça? Un peu de. Ça n'a jamais été facile d'écouter un album de Voivode au complet. Mais cet album-là, comme il est là, avec l'orchestre symphonique, on dirait de la musique de film tout le long. C'est incroyable comment est-ce que ça transforme toutes les pièces. Je vous le dis, quand je vous l'ai dit au début, c'est une bombe, là, c'est du bonbon. Si vous voulez avoir une meilleure idée de ce que va être fait comme musique avec un orchestre symphonique de même, là, c'est quelque chose. Alors, ceci étant dit, on va maintenant passer à d'autres choses. Ça fait 2 semaines quand même que je n'étais pas ici. Mon grand Manitou s'est occupé de combler mon absence. Il a fait ça avec brio, je suis certain. Comme d'habitude, j'ai plein de belles choses à vous faire entendre. Évidemment, la troisième heure va être encore une thématique. Je me suis amusé à aller sur une année peut-être un peu plus proche d'aujourd'hui, dans notre siècle, mais en même temps, aller essayer de trouver des choses qui sont moins fréquentes, moins communes, moins fréquemment écoutées par les progophiles, on va appeler ça de même. J'espère juste que ça va vous intéresser. Je suis aussi sur le point de probablement faire une troisième heure dédiée à plein d'artistes canadiens prog qui ont fait un seul album et sont disparus de la carte. J'ai trouvé, à date, j'ai 11 albums différents qu'on n'a jamais fait jouer, que moi, je ne connaissais pas l'existence, sauf un, que heureusement pour moi et pour vos oreilles, j'espère, ils ont fait finalement une réédition en CD. Puis à suivre si plus tard ça va être disponible autrement. Mais pour le moment, on va revenir à notre musique actuelle, c'est-à-dire la présentation des nouveaux albums. On va débuter le prochain bloc musical avec les Australiens Terra Maze, l'album The Silent Architect, la pièce titre que vous allez entendre. L'album est sorti 8 mai dernier, 14e album à leur actif. Il est disponible en CD ou numérique sur l'étiquette Wells Music. Très bon album des Australiens. Ça chevauche toujours un peu sur le pop-rock en même temps. Là, l'album est un peu AOR, si vous voulez. Mais il reste qu'il y a des petites touches ici et là de prog. Et c'est pour ça que c'est tombé dans nos affaires. Alors, ça va être cela. Ensuite, vous allez entendre un autre album en spectacle, mais ce coup-ci, ça va être les Norvégiens Slow Mosa, S-L-O-M-O-S-A. L'album se nomme Live in Bergen, ou Bergen. La pièce est Red Tundra. L'album est sorti le 18 avril dernier. C'est disponible en vinyle ou numérique sur l'étiquette Apollon Records. J'avoue, j'aime bien Slow Mosa. J'ai resté surpris. Je pensais pas qu'ils feraient jouer les pièces qu'ils ont fait jouer là-dessus. Finalement, il s'écoute bien comme album, mais c'est comme je vous dis, je m'attendais à d'autres pièces pour un album live en général. On met les pièces peut-être qui poignent le plus. Peut-être que en Norvège, c'est les pièces qui sont sur l'album qui pognent le plus. Mais ça va être à votre goût. Vous allez tout écouter ça, puis vous en ferez votre propre idée. Donc, on part avec cela, avec Terra Maze, suivi de Slow Mosa, puis on se reparle après. Bonne écoute.

0: Wow!
1: C'est une belle fin de pièce assez déchaînée. Merci. Ça termine avec un petit regroupement pour faire soulever la foule un peu plus. C'était donc la pièce Red Tundra de Slomoza. Et avant, vous avez entendu Terra Maze avec The Silent Architect, qui est la pièce titre de l'album. Nous allons maintenant aller sur profilprog.com. Imaginez-vous donc que j'étais tellement fébrile de rentrer ici aujourd'hui que j'ai même pas pensé aller sur le lien. Donnez-moi 10 secondes. Et c'est parti, profilprog chronique, clocks. Nous y voilà. Ah là là là là là là là là là là là là. J'espère que vous avez eu le temps de prendre des bonnes vacances. Ça fait tellement du bien, on se sent rechargé après ça. C'est indispensable. Oh, il y a des belles nouveautés là-dedans. Oh là là là là là là là là. OK. Dans les régulières. 1, 2, 3, 4, 5, 6, 7. Je pense que c'est 8. Mais juste pour être sûr, j'avais débuté. Et j'ai pas regardé, mais c'est pas grave. Je vais y aller avec 8. Le groupe Roth Zero avec l'album 9. Ensuite, If These Trees Could Talk avec l'album The Hidden Hand. Advent Horizon avec l'album Falling Together. Brandon Perkins avec l'album Trading River Songs. The Bardic Depths, avec l'album Some Things Are Worth Remembering. Monsieur Fido Xavier avec l'album Automoto Animus. Lunatic Soul avec Transition 2. Et finalement, Hackett and Rothery avec The Roaring Waves. Dans les rapides, allons voir. Il y a comme toujours un petit délai. Oh! Boudoun avec Churches, les églises au pluriel. L'album en spectacle live, Boudoun Dune at Orion, April 5th, 1997. Et le groupe Overworld Dreams avec l'album Under the Covers 4, qui est des reprises de leurs pièces, les artistes qui les ont influencés. Il y a des bonnes pièces là-dessus. Il y en a que c'est pas mal du pareil au même. Là, ça ressemble presque note pour note à ce qu'on avait entendu de la pièce originale, mais il y en a d'autres que ça vaut la peine d'aller écouter. Après ça, ben, ça va être ça, je vous dirais. Sinon, on va aller maintenant, on retourne en musique. Ouais, on retourne en musique. Alors, qu'est-ce qu'on a en musique? Une pièce pour terminer l'heure. Le groupe est un groupe italien qui se nomme Delirium. Avec l'album qui s'appelle Zesta Strada Lungo il Tempo, ou La sixième rue au fil du temps. Traduction libre. Sorti le 22 mai dernier, leur sixième album à leur actif. Disponible en CD ou en vinyle sur l'étiquette Black Widow Records. J'adore cet album-là. Une agréable surprise. C'est du prog italien avec un vent de fraîcheur dedans. La pièce que vous allez entendre se nomme Schiavo della Vita, ou Esclave de la Nature Sauvage. Encore là, traduction libre. Et c'est tout parce que c'est la seule pièce que vous allez entendre pour les presque 22 prochaines minutes. Alors, moi, je vous laisse écouter ça. Et, restez-vous les oreilles à fond parce que c'est pas mal bon. Bonne écoute.

Et qu'on tricote, on a eu un nouveau logiciel pour les pubs. Il n'y a pas beaucoup de pubs parce qu'on est encore en mode essai pour toutes sortes de raisons, mais bref, c'est ça. Alors, j'ai dû jongler avec quelques belles petites pièces, des intermèdes, des appelez ça comme vous voulez, dont une pièce de Pas par vous et une pièce de Glaive.

Juste pour vous rappeler, vous avez entendu la pièce de Delirium, Schiavo della Vita, ou l'esclave de la nature sauvage. Maintenant que ça est mentionné comme cela, on enlève ça là, on s'en va par là-bas, et voilà! À venir dans les spectacles Prague Storm, 21-23 août, on est pas mal dedans. Ça se termine ce soir, donc ça vaut même pas la peine d'en parler. The Tea Party, le 22 août, c'est passé. 23 août, c'est ce soir. Prague Story, 28... On recommence. Prague Story, le 28 août prochain, à l'amphithéâtre de Wendake, quand même. Très intéressant. Moi, j'ai vu deux versions différentes de ce spectacle-là. Ben, en fait, les artistes avaient changé. Et la présentation comme telle aussi avait été modifiée. Mais l'histoire est la même, dans le fond. Là, mais c'était comme... pas pareil. Rush, le 50-something tour. 2 septembre au Centre Bell, 4 septembre au Centre Bell également, Montréal. Ensuite, Transkeb, 12 septembre au Palais Montcalm de Québec. Code 18, le 17 octobre au Bal du Lézard de Québec. Ensuite, Styx, 24 octobre, Centre Vidéotron, Québec. 25 octobre, Casino Lac Limy, Gatineau. 26 octobre, Place Belle, Laval. Ensuite, on a Beat, qui est pas mal un hommage à... pas un hommage, mais en fait, c'est tous des musiciens qui ont joué avec King Crimson. Le 2 novembre prochain, Théâtre Saint-Denis de Montréal. Ensuite, 6 au 8 novembre, au Collège Saint-Charles Garnier, à la salle Jean-Paul Tardy de Québec. Le Prague Fest, Québec Prague Fest. Ensuite, Pineapple Thief, deux dates, 22 novembre, Théâtre Capitole de Québec, 24 novembre, Théâtre Beanfield de Montréal. Musical Box, ensuite, avec version And Then There Was Phil. 7 et 8 janvier 2027, Théâtre Capitole de Québec. 15 janvier, Salle Wilfrid Pelletier de Montréal. 28 janvier, Maison de la culture de Gatineau. Ensuite, Crownlands avec personne. Crownlands à Otterburn Park, le centre culturel Pointe-Valaine, le 18 mars prochain. 19 mars, au Palais Montcalm, à la Maison de la musique. C'est la petite pièce, la petite salle, genre cabaret. De Québec, évidemment. Palais Montcalm de Québec, 19 mars. Alors, restez à l'affût. Jetez un coup d'œil de temps à autre. Il va sûrement se rajouter des nouvelles dates. Maintenant que l'été est passé, là, c'est souvent là que les bons spectacles, les bonnes annonces sortent pour l'hiver. Alors, restez à l'affût. Allez jeter un coup d'œil. Ça va être sûrement intéressant. Maintenant, qu'est-ce que c'est que c'est ça? Ça, c'est pas besoin non plus, blablabla. Comme cela. OK, on est rendu à music non-stop. On est rendu ici. OK, alors, prochain bloc musical, 1, 2, 3 pièces. A débuté avec les Norvégiens Falaren, l'album Fliora. Vous allez entendre Lailani, partie 1 et 2. L'album, lui, est sorti le 29 mai dernier, leur premier album studio. Disponible en CD, vinyle ou numérique sur Apollon Records. Un bel album. Moi, en tout cas, pour le style qu'ils jouent, là, j'ai bien aimé. Ça fait du bien d'entendre de la belle musique de même parfois. Ensuite, Osric Tentacles, sorti le Harmonic Mind, qui devrait sortir le 18 septembre prochain, leur 23e album quand même. Vous allez entendre la pièce Space Platform. L'album, lui, va être disponible en CD, en vinyle ou numérique sur l'étiquette K-Scope. Britanniques ont encore fait quelque chose de super. À mes oreilles, à moi, là, c'est toujours agréable d'entendre leur musique. À chaque fois, ils me surprennent. C'est pas trop redondant, alors c'est toujours plaisant. Ensuite, vous allez entendre un second extrait des Britanniques Long Earth de l'album Towards the Sky. Vous allez entendre The Astronomer. Là, on s'en va plus dans le folk-pro.

prog, mais quand même prog. L'album est sorti le 27 juin, de quatrième album à l'heure actif, disponible en CD ou en numérique sur l'étiquette Bake & Co. Quand même, Bake & Co. la gorge me part, désolé. La gorge, encore traîné mon chat, désolé. C'est ça, les Britanniques ont fait quand même un bel album là, pour le style folk prog n'accroche pas tout le temps. Celui-là, ben, je vous dirais qu'après 2-3 écoutes, je suis comme tombé sur le charme. Là. Mais c'est cela, vous aimez ou vous aimez pas. Alors, ça va être cela. Donc, Osric, bon, Falaren, suivi de Osric Tentacles, suivi de Long Earth, puis après ça, ben, suivi de moi qui vais vous parler d'autres choses. On y va avec ça. Bonne écoute!

C'était la très jolie chanson. Je m'en rappelle pas. Non, c'est The Astronomer du groupe Long Earth. Auparavant, vous avez entendu Falaren avec Leilani Parts 1 and 2, ainsi que Osric Tentacles avec la nouveauté Space Platform. Juste pour ceux qui n'étaient pas au courant, peut-être nous avons maintenant sur le site de profilprog.com une section nouveauté, ou plutôt nouvelle. Dans ça, vous allez avoir des communiqués ou des annonces de nouveautés. Exemple, présentement, 23 août, on a reçu un message de Unicorn Digital qui annonce le premier album solo de Michel Saint-Père, le guitariste du groupe Mystery. Nous avons eu également l'annonce du nouvel album de Glasshammer, Black Light, qui sort le 6 novembre prochain. La semaine passée, nous avons eu l'annonce du nouvel album de Palace, A Song for Tomorrow, qui va sortir le 30 octobre, etc., etc. Si vous descendez, vous allez voir plein de pubs comme cela. C'est mis à jour à mesure que nous recevons des pubs. Je ne sais pas si... Ouais, c'est ça, j'allais vérifier quelque chose en vous parlant, mais c'est tout est correct. Allez jeter un coup d'œil de temps en temps, ça vaut la peine. Évidemment, c'est pas mentionné, à moins que ça soit, on va le voir, à l'accueil du site. Des revues, des chroniques, dernière feuille de route, là. Non, il n'y a pas de mention lorsqu'il y a des nouveautés. Par contre, il n'y a rien qui vous empêche d'aller cliquer bien vite. C'est l'avant-dernière icône dans la bande, toute la bande blanche, où il y a le accueil, émission, chronique, entrevue, concert. Et ensuite, news en bon anglais. Alors, c'est cela. Maintenant, on va tout de suite enchaîner en bonne musique, parce que c'est juste ça qu'on a, de la bonne musique. Alors, on s'en va donc. The Violent Years, second extrait, pardon, de l'album Blizzard and Sunshine, qui est sorti le 10 avril dernier, quatrième album à l'heure active, disponible en CD ou en vinyle, une autoproduction des Norvégiens. Vous allez entendre la pièce Her, elle. Ensuite, Billy Ifantis, le grec, très prolifique, l'album Reversed Universe, sorti le 6 mars dernier, son 10e album studio, disponible en numérique seulement. C'est une autoproduction du monsieur grec. La pièce que vous allez entendre, c'est Time Direction. Fait intéressant, il y a des pièces là-dessus qui ont été enregistrées à l'envers ou de reculons, c'est comme vous voulez interpréter cela, parce qu'il avait, il s'est fié sur une théorie, l'album est sur le concept qu'à un moment donné, suite à, je me rappelle plus exactement quoi, disons, il y a un trou noir où il y a eu une explosion dans l'espace-temps, et il y a une partie qui est partie comme de reculons, une partie de l'espace-temps qui est partie de reculons, c'est pour ça qu'il appelait ça Reversed Universe, et qu'il y a certaines pièces sur l'album enregistrées à l'envers. Anyway, moi, j'ai trouvé ça intéressant. Les pièces également, il y en a peut-être une ou deux que ça m'a fait grincher des dents. Mais pour le reste, je vous dirais que c'est quand même intéressant d'avoir cette idée-là et de mettre ça en musique. Donc, la pièce, c'est Time Direction que vous allez entendre. Et ensuite, nous avons nouvel album, 35 Tapes. La pièce Cities. L'album se nomme Veil on Life. Sorti le 30 avril dernier, leur quatrième album studio, disponible en CD vinyle numérique. C'est une autoproduction des Norvégiens. Excellent album, comme d'habitude. Moi, j'y vois beaucoup... Il y a un son fin des années 90, début années 2000, puis ça ressemble beaucoup à un groupe québécois qu'on a. Puis là, j'arrive... Visible Wind. Mais c'est toute réserve. Il y a beaucoup de choses sur cet album-là qui me fait penser à Visible Wind. D'ailleurs, le chant aussi, là, le chant est assez ressemblant. Mais c'est un très bon album. Ensuite, pour terminer ça, vous allez entendre Liminal Sky, second extrait de l'album All Tomorrow's Darkness. Vous allez entendre la pièce Penance. L'album, lui, est sorti le 3 juin dernier. Leur premier album studio, disponible en CD vinyle numérique sur l'étiquette Charisma Records. Les Britanniques ont fait un bon album à écouter si vous aimez ce que vous entendez. Alors, on y va. Avec Violent Years, Billy Ifantis, 35 Tapes et Liminal Sky, puis on se revoit au début de la troisième heure. Bonne écoute!

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Troisième heure de l'émission Profil sur les ondes de CKR 88,3. Vous avez entendu dans la dernière demi-heure ou presque, dans l'ordre de Violent Years avec Her, suivi de Monsieur Billy Infantis avec Time Direction, suivi de 35 Tapes avec Cities et Liminal Sky avec Penance, une version écourtée d'environ une minute. Nous sommes maintenant rendus à la troisième heure. La troisième heure, évidemment, moi j'essaie ces temps-ci de faire jouer des affaires, des pièces, pas des instruments, mais plutôt des artistes qui sont moins entendus régulièrement.

Ouais, il y a eu beaucoup de nouveautés. Il n'y a pas beaucoup d'artistes qui ont, dans les nouveautés, qui ont, comment je pourrais dire ça, qui ont toffé la run, mais c'est pas vrai, ils ont toffé un bon bout. La majorité des albums que je vais vous nommer, les artistes, sont encore en action, on va dire ça comme ça. Il y en a par contre là-dedans que je ne connais, mais pas du tout. J'avoue que j'ai resté agréablement surpris lorsque j'ai commencé à faire mes recherches. Puis hein, je connais pas. C'est dans ce temps-là, je suis tellement content. Ça me fait des recherches à faire, des nouveaux albums à écouter. Et en espérant vous faire découvrir également des nouveautés. Donc, si on y va selon le répertoire de Prog Archives, qui est pas mal ma référence pour trouver des nouveautés et des vieilleries dans tous les sens du mot, on y va, disons, avec le top 50. J'aime bien vous les nommer parce que ça vaut la peine. Numéro 1, Warbler avec l'album Dwellers of the Deep. Numéro 2, Scardust avec l'album Stranger. Numéro 3, Logos avec Sadako et l'Emile Grudi Carta. Ensuite, numéro 4, Motor Psycho avec The All Is One. Numéro 5, Brediablik avec Omicron. Numéro 6, The Reticent avec l'excellent The Oubliette. Numéro 7, Lazuli avec un autre excellent album, Le Fantastique Envol de Dieter Bohm. Numéro 8, Moura, album éponyme. Numéro 9, Fish on Friday, Black Rain. Numéro 10, Réalisea avec Mantle Peace. Numéro 11, probablement un des derniers albums de Judy Dibble. C'était une association Dibble avec Longdon. L'album ne devait pas paraître, finalement il est paru tout de même. L'album se nomme Between a Breath and a Breath, quand même. 12, Pendragon, Love Over Fear. 13, Tigran Hamasyan, ça on tombe dans le jazz rock fusion, The Call Within. 14, The Omnipotent Youth Society avec l'album Inside the Cable Temple, que je ne connais pas. 15, Zop, Z-O-P-P, album éponyme, je ne connais pas non plus. Et si je me fie au dessin, ça a l'air de des artistes canadiens, mais je ne suis pas sûr. Ça ne le dit pas. Attendez un peu, on va fouiller un peu plus loin. Non, c'est britannique. Eh ben, bon. Pom-pom 16, Dave Bronz, l'album se nomme Not All Those Who Wander Are Lost. 17, Jargon. Ou Jargon, avec The Fading Thought. 18, Horse Lords, avec The Common Task. David Minassian est en 19e avec The Sound of Dreams. 20e, Mr. Robot, avec Fables for Robots. Vanden Plas, 21e place, avec The Ghost Experiment. Le chapitre Illumination, qui est un bon album. Pat Metheny, en 22e avec From This Place. Monsieur Anthony Kalugin avec Marshmallow Moondust en 23e place. La Mascara di Sera en 24e avec SEI. Steve Roach, 25e place, Tomorrow, l'album. 26e place, un groupe qui se nomme Rank. L'album se nomme Clay, K-L-Y-I. Va aller voir bien vite. Rank, c'est turc. Eh bien... Mais ça explique. C'est le seul album qu'ils ont sorti. Après ça, il y a eu beaucoup de... Ouais, c'est ça. Il y a eu beaucoup de pièces... des pièces promo, si on veut. Il n'y a rien d'autre qui est sorti après ça. Mais il n'y a pas eu d'autres albums après celui-là. Ensuite, Simon Steensland avec J.G. Theory Will and Simon Steensland, l'album Oscillospira. French TV en 28e avec 13 Stories Without Fingerprints. 29e, The Magic Brother and Mystic Sister. J'adore cet album-là en plus. Sanguine Hum est en 31e avec A Trace of Memory que tout le monde a adoré, je suis pas mal sûr. 31e place, Lucid Planet avec Two. C'est le nom de l'album, évidemment. 32e, Intronaut avec Fluid Existential Inversions. 33e place, Panzer Ballet avec l'album Planet Z, que j'adore. 34e, The Wizard Kramarski Project avec Kay and Gerda. 35e place, Weser Bergland avec Emrein Terfeld. 36e place, je suis certain que tout le monde le connaît ou presque, Pure Reason Revolution avec Yupnia.

Septième, ars de R avec symbole. Ensuite, 38e, esthésis avec The Awakening. 39e, Dreamwalkers, TDW qui est The Dreamwalkers, mais Dreamwalkers Inc. L'album se nomme The Days the Clock Stopped. 40e, High Halas avec l'album Conundrum. Un autre groupe que je connais pas, ça. On va aller jeter un coup d'œil. C'est des Suédois qui ont fait quand même, ils continuent, ils font encore des albums. Il y en a un sorti en 2026, sorti ou qui va sortir, et sorti au début de l'année. Eh ben, encore des belles affaires à aller chercher. Ça. Ils ont quatre albums à date, à ce jour. Ensuite, Lunatic Soul avec Through Shaded Woods. Ensuite, Millennium avec The Sin. Bob Drake en 43e avec Planets and Animals. Hibernal en 44e avec l'album Relic. Helmet of Gnats en 45e avec Travelogue. Critical Point avec l'album éponyme, 46e place. Nick Prawl and the Proletarians avec An Earth's Whistle. Alpha Bestiary, Book One, et tout qu'un terme, ça. Oh, un beau jeu de mots. 47e place, quand même. Osiris, 48e place. Take a look. Take a closer look, pardon. Rosenkreutz, en 49e avec Divide et Impera. Carfagen avec Principles and Theory of Spectra en 50e place. Je pourrais continuer. Il y a tellement des bons. Il y a plein d'albums que je connais pas là-dedans, mais il y en a au travers qui vont sûrement vous dire quelque chose, entre autres Fireworker de Gaspacho, 56e. Slift avec Human, U-M-M-O-N. Ensuite, quoi d'autre qu'il y a? Quoi d'autre? L'album, moi je connais, The Samurai of Prague avec Beyond the Wardrobe, 70e place. Marco Ragni avec If en 72e. Ensuite, Yobre Pousse avec Mycelium Days, excellent album, 76e place. Abel Gance avec The Life of the Honeybee and Other Moments of Clarity, 78e. The Ocean avec Phanerozoic 2, The Mesozoic, Cenozoic, et batrime, me touche ta langue. Ensuite, The Crippled Black Phoenix avec Ellen Geist en 83e. Carfagan avec Birds of Passage, 86e place. Après ça, Brian Eno en 90e place. Brian and Roger Eno, une histoire de famille. Mixing Colors. Bon. Ensuite, si on continue, Nine Inch Nails avec Ghost Six Locusts. Fish, son dernier album studio, Feldschmerz. Ensuite, ça c'est 95e en passant. Ensuite, hein, le dernier, le centième, Them Moose Rush. L'album se nomme Dancing Maze. Jean-Pierre Louveton, 99e. Sapiens, chapitre 1, 2, 3, Exordium. Il y a plein de bons albums. Et en même temps, il y en a plein là-dedans que je vous ai nommés. Ceux-là, je les connais, mais il y en a plein d'autres que je ne connais pas du tout. C'est ce qui fait mon bonheur. J'aime ça quand j'ai à creuser puis à fouiller. Là. J'avais énormément de choix là-dedans, vu que j'avais quand même beaucoup d'albums de ces années-là. Finalement, j'ai opté pour Moura. Ça, c'est la première pièce que vous allez entendre qui dure quand même passé 13 minutes, presque 14. La pièce, elle, se nomme O Curioso Caso de Mademoiselle X, ou le curieux cas de Mademoiselle X. L'album, c'est l'album éponyme, Moura, sorti le 1er avril 2020. C'était leur premier album studio. Il était disponible en CD numérique. C'est une autoproduction des Espagnols. Excellent album. Je vous dirais même agréable surprise lorsque j'ai découvert ce groupe-là. En faisant mes recherches, j'étais très, très content. Ça va être ça pour débuter. Après ça, selon le temps qui reste, vous allez entendre un ou deux autres artistes. Alors, on y va tout de suite avec Moura. Bonne écoute.

C'était Moura avec O Curioso, Curioso, Caso de Mademoiselle X. Maintenant, vu que le temps avance quand même assez rapidement, je vais tout de suite vous mentionner les prochaines pièces, car il en reste deux. Ce qui est agréable, c'est que j'ai découvert tellement de belles choses là-dedans que, comme j'ai déjà mentionné dans d'autres émissions, c'est pas parce que je nomme l'année en là comme thème que je n'y reviendrai pas. Au contraire, j'ai découvert tellement de belles choses là-dedans que c'est sûr que je vais aller chercher dans les choses que je ne connais pas et qu'il y a des chances que vous ne connaissez pas non plus, j'espère en tout cas, et je vais vous faire écouter cela et découvrir peut-être d'autres choses. Alors, tout ça pour dire que prochain extrait de pièce se nomme Sadako et les Milagros di Carta. C'est le même nom que l'album de Logos. Logos, la traduction grossière veut dire Sadako et les 1000 grues en papier. On parle ici des oiseaux, les grues. L'album est sorti 1er juillet 2020, c'était leur quatrième album à leur actif à ce moment-là, disponible en CD numérique sur l'étiquette Andromeda Relix. Les Italiens ont fait un splendide album, il est toujours dans mes préférés, c'en est un, ça que je traîne depuis longtemps dans ma discographie. Ensuite, vous allez entendre les Israéliens Scardust. C'est malheureux parce que c'est le dernier album qu'ils ont fait en 2020. Ils n'en ont pas refait d'autres après. L'album se nomme Strangers. La pièce que vous allez entendre se nomme Overture for the Estranged. C'est la première pièce de l'album. C'est drôle à dire, mais en tout cas, le titre va bien avec ce qui se passe présentement là-bas. Moi, je suis pas trop fort dans les politiques, là. J'aime pas trop brasser ça non plus. C'est pas. S'il y a des choses que j'ai pas de pouvoir dessus, là, je me concentre sur ce que j'ai le pouvoir dessus. Alors, tout ça pour dire que l'album Strangers est sorti le 30 octobre 2020, leur second album studio, disponible en CD, vinyle et numérique sur l'étiquette M Theory Audio. L'album est très bon. Pas égal, mais très bon. Il y a certaines pièces que c'est un peu trop. Trop, comment je pourrais dire, accessible peut-être, trop facile, pas assez prog, peut-être plus symphonique rock, peut-être, en tout cas, c'est comme vous voulez. Mais cette pièce-là, ben, entre autres, il y a environ on pourrait dire à peu près la moitié de l'album qui tire dans le prog, puis le reste tire dans le symphonique. Dans le métal symphonique. Mais bref, encore là, c'est chacun ses goûts, évidemment. J'aime bien l'écouter de temps à autre pour ce qu'il y a de bon dedans. Puis dans l'ensemble, c'est quand même très agréable à écouter. Donc, je vous laisse avec ça, avec Logos, Sadako et les Milagros di Carta, qui est la pièce titre de leur album, et Overture for the Estranged de Scardust, poussière de, ouais, cicatrice. En tout cas, quelque chose de même. Je vous souhaite une bonne fin de nuit pour ceux qui m'écoutent en direct et pour ceux qui m'écoutent en différé ou sur podcast ou qu'importe. Je vous remercie d'avoir été là et d'être là. Et on se dit dans 2 semaines. Alors, bonne écoute, puis bye bye.

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2: One of our jobs as parents is to start
3: storylines
4: for our children.
3: Voyons, c'est quoi ça, papa?
5: Hey, on peut aller à pied, là.
6: Oui, comme ça.
7: C'est la belle vie.
8: Chabelle!
6: La dernière fois.
9: Je réussis toujours ce que j'en prends pour un.
10: Sophia. Sophia, c'est toi.
3: Salut, papa!
11: Respire.
3: Parle! Parle!

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0: mais les gars, je vais pas casser le fun, là, c'est clair aussi, j'ai quasiment du fun, là, mais c'est quoi, tu sais, quand vous dites ça, là, mais juste savoir, juste pour être clair sur un shit, là, c'est quoi, vous pensez-tu qui c'est ton, tu sais, on a juste du fun, là, tu sais, qu'on travaille pas, là?
1: C'est Bobby.
2: C'est pas ça qu'on veut dire.
0: Non, mais tu sais, vous pensez-tu parce qu'on est, genre, t'sais, la gang de chums, là, qui c'est, là, que c'est pas du travail,
3: là? Non, c'est pas ça qu'il dit, là.
0: Non, mais c'est parce que je veux dire, tu sais, c'est les gars, là, tu sais, OK, là, oui, il n'a pas de discipline dans le groupe, là. Puis oui, là, il n'a pas d'ampli à brancher. Puis oui, je sais, il n'a pas d'instrument de musique non plus. Puis oui, il n'a jamais eu de pratique. Puis il n'a jamais eu non plus de préparation de show avant le jour du show. Oui, là, je le sais. Puis oui, c'est comme pas sérieux, cette histoire-là, là. Puis oui, il n'a pas de gérant. Oui, il n'a pas de maison de disque dans patente, là. Puis OK, oui, là, il n'a pas là, de en vente dans tous les bons magasins. Puis oui, là, on n'a jamais mis une scène sur un clip. Puis oui, ça nous prend juste une semaine faire l'album, puis... T'sais, ça nous coûte rien non plus, là, OK? Puis oui, on est sur le gros pot de fort toute la semaine, là. Pendant toute cette semaine-là au chalet, pendant qu'on fait l'album, là, puis... Oui, ça fait plus que 150 bières qu'on boit, là, puis quoi, t'sais, pas encore sorti de son pyjama One Piece, là. Mais cette année, là, Chris, les gars, là... Alors, clair, ensemble, on fait les messes dans la pièce, puis... Chaque scène de ce pain-là a été durement gagnée.

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Il brûle les araignées avec la douche de la baignoire. 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Il trouve une chauve-souris dans un rideau de moire, la regarde, l'observe, l'étouffe dans un grand chapeau noir. Il aperçoit un chat couché et se dit qu'accrocher la queue du chat au pot d'échappement de son automobile grenat serait un jeu parfait pour occuper ses doigts. 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
3: Bonjour, ici Julianne Perrault. Voici votre bulletin du vendredi 21 août 2026. La table citoyenne Littoral Est et le Bureau d'animation et d'information logement du Québec métropolitain, le BAI, ont interpellé hier le maire de Québec, Bruno Marchand, et le conseiller municipal de Limoilou, Raymond Poirier, au sujet de la fermeture de la RPA des Berges, qui a forcé une centaine de personnes à quitter le quartier. En avril dernier, les locataires de la résidence apprenaient la fermeture imminente de leur milieu de vie. Certains d'entre eux y résidaient depuis plus d'une décennie. Ils ont tous été dans l'obligation de déménager dans les derniers mois. Des organismes qui souhaitaient informer les résidents de leurs droits rapportent également s'être fait refuser l'accès au bâtiment. Pour lire le texte complet, rendez-vous au ckiafm.org dans l'onglet « Actualité ». Dès demain, le RTC modifie plusieurs parcours d'autobus en raison notamment des travaux de tram cité. Dans le centre-ville, plusieurs parcours termineront leur trajet au terminus Parc Victoria plutôt qu'à la place Jean-Cartier. Dans le secteur de Sainte-Foy, plusieurs parcours seront modifiés afin de contourner les chantiers, notamment sur le chemin des Quatre Bourgeois. Le nouveau parcours 6 offrira plutôt une desserte locale du Vieux-Québec, remplaçant ainsi le parcours 11 qui terminera sa course au terminus Place Diouville. Le RTC bonifie également son offre avec le nouveau parcours 71 entre la Basse-Ville et Neuchâtel, ainsi qu'une nouvelle zone Flexibus à Charlebourg. La clientèle est invitée à vérifier son trajet avant de partir. Le député de Jean-Lesage, Sol Zanetti, invite la population à une conférence indépendantiste mardi prochain, à l'occasion aussi de sa 100e conférence depuis 2016. L'événement débutera par un 5 à 7 festif et familial, suivi d'une conférence interactive où il répondra aux questions du public. Des performances artistiques sont également prévues. La soirée aura lieu mardi, le 25 août à 19h, au 452 3e Avenue, dans Limoilou. Le candidat pour le Parti libéral du Québec, aussi dans la circonscription de Taschereau, Farnell-Morisset, convie la population ce soir à 21h au Saint-Jean Comédie Club pour une assemblée de cuisine ouverte au public. Ce sera l'occasion de poser des questions et échanger avec le candidat libéral. L'engrenage Saint-Roch invite aussi la population à un café relié le 1er septembre à 16h. La rencontre permettra d'échanger sur l'importance de se relier, les réalités, l'itinérance et les solutions à mettre en place. L'activité vise également à préparer la grande ribambelle reliée qui encerclera l'Assemblée nationale le 23 septembre prochain. Du thé sera aussi servi sur place. C'est ce qui complète cette édition. Au nom de toute l'équipe, bonne journée à l'antenne de CKIA 88.3 FM et CKIAFM.org.

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2: Bonjour, ici Julianne Perrault. Voici votre bulletin du lundi 24 août 2026. Radio-Canada nous apprend que le projet de centre de consommation supervisée temporaire est finalement abandonné. Santé Québec n'a pas réussi à trouver un emplacement répondant aux critères techniques et opérationnels, notamment en raison des enjeux d'acceptabilité sociale et de cohabitation avec les résidents et les commerçants. Le service devait permettre aux personnes consommant des drogues par inhalation de le faire dans un lieu sécurisé avec du personnel médical sur place. Santé Québec affirme toutefois que les recherches se poursuivront au cours des prochains mois. Québec solidaire demande la tenue d'un BAP sur le projet de terminal de conteneurs QSL au port de Québec à Beauport. Les députés Sol Zanetti et Étienne Grandmont demandent à tous les partis représentés à l'Assemblée nationale d'appuyer leur démarche. QSL souhaite y manutentionner jusqu'à 200 000 conteneurs par année. Les solidaires estiment que le port de Québec est en situation de conflit d'intérêts puisqu'il est à la fois le promoteur et responsable de l'évaluation environnementale du projet. L'œil de poisson dévoile sa programmation 2026-2027 qui comprend 8 expositions consacrées aux différentes façons d'observer et habiter le monde. La saison débutera le 11 septembre avec 2 expositions, Qu'il mange de la brioche de Jacinthe Loranger, qui explore notamment les théories du complot et l'intelligence artificielle, ainsi que Projection et observation d'Anna Hawkins, qui s'intéresse à notre rapport au cosmos et au numérique. Un vernissage festif aura également lieu le 11 septembre. Depuis vendredi, une nouvelle murale vidéo prend vie le soir sur la bibliothèque Gabriel-Roy à Québec. Lueur de mémoire revisite l'histoire et la littérature de la capitale à partir d'archives de la ville dans 4 courts-métrages réalisés par des artistes d'ici, accompagnés de textes d'autrices québécois. La projection d'une durée d'environ 40 minutes sera présentée en boucle chaque soir de la tombée de la nuit jusqu'à 23h et ce jusqu'au 25 octobre. Et finalement, on apprend que les projets immobiliers se multiplient sur le boulevard Laurier à Québec. 5 projets d'envergure sont actuellement en construction ou en développement pour un total de plus de 2400 logements. Tous sont situés le long du futur tracé du tramway. Selon des experts en aménagement, la proximité du futur réseau de transport collectif contribue à rendre ces projets attrayants, notamment pour les personnes qui souhaitent se déplacer sans voiture. C'est ce qui complète cette édition. Au nom de toute l'équipe, bonne journée à l'antenne de CKIA 88.3 FM et CKIAFM.org.

Chers auditeurs et auditrices du 88.3 CKFM, je vous souhaite la bienvenue à notre émission musicale du samedi soir à pareille heure. Vous êtes en compagnie de Stéphanie Adrien et vous écoutez Québec Compas, une émission qui a été pensée, conçue et finalement réalisée dans le but de faire connaître la culture haïtienne à travers le compas. Que vous soyez amateur ou amatrice de bonne musique ou tout simplement que vous ayez l'envie de découvrir de la nouveauté musicale, vous êtes au bon endroit. En direct des studios de CKIA, nous lançons officiellement l'émission du jour, une émission qui se veut simple en allant chercher quelques musiques rétro pour de la bonne musique non-stop pendant à peu près 60 minutes. Si vous êtes prêts, on vous invite à découvrir avec nous le premier titre à l'émission du jour, un morceau qui nous sera apporté par Compas Créole avec la voix de Tidjo Zeni, Lipavini, un morceau qui aura marqué plus d'un tant par son originalité que par ce que représentait à l'époque le groupe musical en question. Allez, c'est parti!

Nous venons d'écouter L'Ipavini de Compas Créole, un titre très intéressant du répertoire musical haïtien avec un mélange à la fois de comédie et de détresse qui le rend unique en son genre. On poursuit cette fois-ci avec Cadence, un autre morceau intéressant dont on se souviendra encore longtemps. On accueille à l'émission juste à l'instant avec la voix de Jude Jean, Mauvais Choix de Cadence.

C'était la chanson « Mauvais choix » de Cadence, un ancien titre à succès, mais qui a fait toujours plaisir d'écouter. À l'auditoire de Québec Compact, qui fait le choix judicieux de brancher le 88.3 tous les samedis à 17h, merci de faire partie de cette aventure avec l'équipe. Et pour vous remercier de votre écoute régulière, on vous dédie la chanson qui va suivre. Merci de la formation musicale Harmonique. Très bonne écoute.

Merci de Harmonique avec la gracieuse voix de Sander Solon pour souligner la présence régulière de notre fidèle auditoire, que ce soit à Québec, Montréal ou ailleurs. Salutations d'ailleurs à Nancy depuis la Floride, une auditrice formidable pour son écoute. Prochain titre, You Are The One avec la voix de Nickenson Prudhomme, un autre rétro qui fera le bonheur des jeunes gens qui nous écoutent en ce moment. Vous êtes sur le 88.3 et vous écoutez l'émission musicale Québec Compas.

Il y a des voix dans la musique qui sont restées les mêmes. Et quand on écoute Nick Hanson Prudhomme aujourd'hui sur ses anciens sons, on a l'impression que rien ne change vraiment, ni dans sa voix, ni dans son style. Un Nick Hanson Prudhomme qui a toujours été aussi naturel et agréable, comme vous venez de l'écouter il y a quelques instants. Et on rejoint maintenant le groupe Karimi, l'incontournable du compas qui apporte sur le 88.3 CKFM à l'instant le titre « C'est l'âme pralée ». Restez avec nous sur la bande FM, on vous retrouve le temps de 4 minutes et 42 secondes de chansons en compagnie du groupe musical Karimi. Allez, c'est parti!

Merci Karimi pour sa touche spéciale à Québec Compas ce samedi. J'imagine que je ne dois pas être la seule à qui ce groupe manque dans la musique. Heureusement qu'on a encore l'occasion d'écouter ses membres produire de manière personnelle, mais cette belle synergie entre Carlo, Richard et Michael, d'où le nom du groupe Karimi, avait quelque chose de différent et on souhaite vivement leur retour dans la musique. On fait place à présent à Richard Jean-Hérard et Gracia Delva, deux beaux et grands chanteurs dans leur morceau MMS, une musique que beaucoup d'entre nous ont eu du mal à comprendre le message, mais qui avec le temps est apparue comme par magie. On vous laisse avec Richie et Gracia dans la chanson MMS. Vous êtes toujours branchés le 88.3 CKFM à l'heure de l'émission musicale Québec Compas du samedi.

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1: Merci beaucoup de votre écoute continue. J'aimerais profiter de cette occasion pour vous inviter à une activité sociale qui aura lieu à la Maison de la littérature et ça se passera au 40 rue Saint-Stanislas à Québec le samedi 22 août prochain. En fait, il s'agit d'une rencontre avec des auteurs et autrices qui seront en dédicace et on vous promet de la bonne ambiance par la suite en compagnie d'artistes invités dont Richie J que nous avons eu l'occasion de recevoir à cette émission il y a de cela quelques mois. On vous en reparle à nos prochaines émissions, mais pour l'instant, retenez bien la date 22 août et l'endroit Maison de la littérature. L'ouverture des portes se fera à partir de 10h. Québec Compas est partenaire de cette activité en collaboration avec le regroupement des Haïtiens de la capitale nationale. À l'émission du jour, on parle de rétro, mais sachez qu'il n'y a pas de rétro plus rétro que d'autres. Et c'est effectivement dans cette liste que se situe le groupe Black Parents qui nous apporte à l'émission de ce samedi soir My Number One. Revivons ensemble la magie de la musique compas des anciennes années. Vous êtes sur le 88.3 CKFM et vous écoutez toujours l'émission musicale Québec Compas.

On a été ravis au sein de l'équipe de faire revivre ce son rétro de Black Parents, longtemps très apprécié. On espère que notre auditoire y a pris beaucoup de plaisir et voici pour poursuivre cette série musicale, le titre Musique ça de classe avec la voix de Pipo. Merci de votre écoute et on se reprend dans quelques instants.

0: Placidis Baby, un groupe qui a vu collaborer deux grands chanteurs compas et qui a eu un résultat extraordinaire. Je vous parle évidemment de Richie et Pipo qui avaient apporté à l'époque une touche très spéciale au groupe en question. On ne saurait parler de rétro sans la participation de Jackito, de son vrai nom Jacques Sauvergeon, celui qui est plutôt connu pour ses interprétations musicales. Et à l'émission Québec Compas aujourd'hui, Jackito nous apporte sur les ondes l'amour doudou qu'on va écouter ensemble à l'instant. Allez, c'est parti.
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c'était la participation de Jackito à l'émission de ce samedi. Au nom de toute l'équipe, je vous remercie d'avoir été des nôtres. Et en attendant l'émission de samedi prochain, on se donne rendez-vous à la Maison de la littérature le 22 août prochain pour une journée de dédicace. Le rendez-vous est donc fixé samedi prochain. Québec Compas vous remercie de votre écoute. C'était avec vous Stéphanie Adrien au micro. Restez branchés et on se donne rendez-vous samedi prochain.

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3: Bonjour, ici Julianne Perrault. Voici votre bulletin du lundi 24 août 2026. Radio-Canada nous apprend que le projet de centre de consommation supervisé temporaire est finalement abandonné. Santé Québec n'a pas réussi à trouver un emplacement répondant aux critères techniques et opérationnels, notamment en raison des enjeux d'acceptabilité sociale et de cohabitation avec les résidents et les commerçants. Le service devait permettre aux personnes consommant des drogues par inhalation de le faire dans un lieu sécuritaire avec du personnel médical sur place. Santé Québec affirme toutefois que les recherches poursuivront au cours des prochains mois. Québec solidaire demande la tenue d'un BAP sur le projet de terminal de conteneurs QSL au port de Québec à Beauport. Les députés Sol Zanetti et Étienne Grandmont demandent à tous les partis représentés à l'Assemblée nationale d'appuyer leur démarche. QSL souhaite y manutentionner jusqu'à 200 000 conteneurs par année. Les solidaires estiment que le port de Québec est en situation de conflit d'intérêts puisqu'il est à la fois le promoteur et responsable de l'évaluation environnementale du projet. L'œil de poisson dévoile sa programmation 2026-2027 qui comprend 8 expositions consacrées aux différentes façons d'observer et habiter le monde. La saison débutera le 11 septembre avec 2 expositions, Qu'il mange de la brioche de Jacinthe Loranger, qui explore notamment les théories du complot et l'intelligence artificielle, ainsi que Projections et observations d'Anna Hawkins, qui s'intéresse à notre rapport au cosmos et au numérique. Un vernissage festif aura également lieu le 11 septembre. Depuis vendredi, une nouvelle murale vidéo prend vie le soir sur la bibliothèque Gabriel-Roy à Québec. Lueur de mémoire revisite l'histoire et la littérature de la capitale à partir d'archives de la ville dans 4 courts-métrages réalisés par des artistes d'ici, accompagnés de textes d'autrices québécois. La projection d'une durée d'environ 40 minutes sera présentée en boucle chaque soir de la tombée de la nuit jusqu'à 23h et ce jusqu'au 25 octobre. Et finalement, on apprend que les projets immobiliers se multiplient sur le boulevard Laurier à Québec. 5 projets d'envergure sont actuellement en construction ou en développement pour un total de plus de 2400 logements. Tous sont situés le long du futur tracé du tramway. Selon des experts en aménagement, la proximité du futur réseau de transport collectif contribue à rendre ces projets attrayants, notamment pour les personnes qui souhaitent se déplacer sans voiture. C'est ce qui complète cette édition. Au nom de toute l'équipe, bonne journée à l'antenne de CKIA 88.3 FM et CKIAFM.org.

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2: Bonjour, ici Juliane Perrault. Voici votre bulletin du lundi 24 août 2026. Radio-Canada nous apprend que le projet de centre de consommation supervisé temporaire est finalement abandonné. Santé Québec n'a pas réussi à trouver un emplacement répondant aux critères techniques et opérationnels, notamment en raison des enjeux d'acceptabilité sociale et de cohabitation avec les résidents et les commerçants. Le service devait permettre aux personnes consommant des drogues par inhalation de le faire dans un lieu sécuritaire avec du personnel médical sur place. Santé Québec affirme toutefois que les recherches se poursuivront au cours des prochains mois. Québec solidaire demande la tenue d'un BAP sur le projet de terminal de conteneurs QSL au port de Québec à Beauport. Les députés Sol Zanetti et Étienne Grandmont demandent à tous les partis représentés à l'Assemblée nationale d'appuyer leur démarche. QSL souhaite y manutentionner jusqu'à 200 000 conteneurs par année. Les solidaires estiment que le port de Québec est en situation de conflit d'intérêts puisqu'il est à la fois le promoteur et responsable de l'évaluation environnementale du projet. L'œil de poisson dévoile sa programmation 2026-2027 qui comprend 8 expositions consacrées aux différentes façons d'observer et habiter le monde. La saison débutera le 11 septembre avec 2 expositions, Qu'il mange de la brioche de Jacinthe Loranger, qui explore notamment les théories du complot et l'intelligence artificielle, ainsi que Projection et observation d'Anna Hawkins qui s'intéresse à notre rapport au cosmos et au numérique. Un vernissage festif aura également lieu le 11 septembre. Depuis vendredi, une nouvelle murale vidéo prend vie le soir sur la bibliothèque Gabriel-Roy à Québec. Lueur de mémoire revisite l'histoire et la littérature de la capitale à partir d'archives de la ville dans 4 courts-métrages réalisés par des artistes d'ici, accompagnés de textes d'autrices québécois. La projection d'une durée d'environ 40 minutes sera présentée en boucle chaque soir de la tombée de la nuit jusqu'à 23 heures et ce jusqu'au 25 octobre. Et finalement, on apprend que les projets immobiliers se multiplient sur le boulevard Laurier à Québec. 5 projets d'envergure sont actuellement en construction ou en développement pour un total de plus de 2400 logements. Tous sont situés le long du futur tracé du tramway. Selon des experts en aménagement, la proximité du futur réseau de transport collectif contribue à rendre ces projets attrayants, notamment pour les personnes qui souhaitent se déplacer sans voiture. C'est ce qui complète cette édition. Au nom de toute l'équipe, bonne journée à l'antenne de CKIA 88.3 FM et CKIAFM.org.
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3: Bonjour, ici Juliane Perrault. Voici votre bulletin du lundi 24 août 2026. Radio-Canada nous apprend que le projet de centre de consommation supervisé temporaire est finalement abandonné. Santé Québec n'a pas réussi à trouver un emplacement répondant aux critères techniques et opérationnels, notamment en raison des enjeux d'acceptabilité sociale et de cohabitation avec les résidents et les commerçants. Le service devait permettre aux personnes consommant des drogues par inhalation de le faire dans un lieu sécuritaire avec du personnel médical sur place. Santé Québec affirme toutefois que les recherches se poursuivront au cours des prochains mois. Québec solidaire demande la tenue d'un BAP sur le projet de terminal de conteneurs QSL au port de Québec à Beauport. Les députés Sol Zanetti et Étienne Grandmont demandent à tous les partis représentés à l'Assemblée nationale d'appuyer leur démarche. QSL souhaite y manutentionner jusqu'à 200 000 conteneurs par année. Les solidaires estiment que le port de Québec est en situation de conflit d'intérêts puisqu'il est à la fois le promoteur et responsable de l'évaluation environnementale du projet. L'œil de poisson dévoile sa programmation 2026-2027 qui comprend 8 expositions consacrées aux différentes façons d'observer et habiter le monde. La saison débutera le 11 septembre avec 2 expositions, Qu'il mange de la brioche de Jacinthe Loranger, qui explore notamment les théories du complot et l'intelligence artificielle, ainsi que Projection et observation d'Anna Hawkins, qui s'intéresse à notre rapport au cosmos et au numérique. Un vernissage festif aura également lieu le 11 septembre. Depuis vendredi, une nouvelle murale vidéo prend vie le soir sur la bibliothèque Gabriel Roy à Québec. Lueur de mémoire revisite l'histoire et la littérature de la capitale à partir d'archives de la ville dans 4 courts-métrages réalisés par des artistes d'ici, accompagnés de textes d'autrices québécois. La projection d'une durée d'environ 40 minutes sera présentée en boucle chaque soir de la tombée de la nuit jusqu'à 23h et ce jusqu'au 25 octobre. Et finalement, on apprend que les projets immobiliers se multiplient sur le boulevard Laurier à Québec. 5 projets d'envergure sont actuellement en construction ou en développement pour un total de plus de 2400 logements. Tous sont situés le long du futur tracé du tramway. Selon des experts en aménagement, la proximité du futur réseau de transport collectif contribue à rendre ces projets attrayants, notamment pour les personnes qui souhaitent se déplacer sans voiture. C'est ce qui complète cette édition. Au nom de toute l'équipe, bonne journée à l'antenne de CKIA 88.3 FM et CKIAFM.org.

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1: Bonjour, ici Julianne Perrault. Voici votre bulletin du lundi 24 août 2026. Radio-Canada nous apprend que le projet de centre de consommation supervisée temporaire est finalement abandonné. Santé Québec n'a pas réussi à trouver un emplacement répondant aux critères techniques et opérationnels, notamment en raison des enjeux d'acceptabilité sociale et de cohabitation avec les résidents et les commerçants. Le service devait permettre aux personnes consommant des drogues par inhalation de le faire dans un lieu sécuritaire avec du personnel médical sur place. Santé Québec affirme toutefois que les recherches se poursuivront au cours des prochains mois. Québec solidaire demande la tenue d'un BAP sur le projet de terminal de conteneurs QSL au port de Québec à Beauport. Les députés Sol Zanetti et Étienne Grandmont demandent à tous les partis représentés à l'Assemblée nationale d'appuyer leur démarche. QSL souhaite y manutentionner jusqu'à 200 000 conteneurs par année. Les solidaires estiment que le port de Québec est en situation de conflit d'intérêts puisqu'il est à la fois le promoteur et responsable de l'évaluation environnementale du projet. L'œil de poisson dévoile sa programmation 2026-2027 qui comprend 8 expositions consacrées aux différentes façons d'observer et habiter le monde. La saison débutera le 11 septembre avec 2 expositions, Qu'il mange de la brioche de Jacinthe Loranger, qui explore notamment les théories du complot et l'intelligence artificielle, ainsi que Projection et observation d'Anna Hawkins, qui s'intéresse à notre rapport au cosmos et au numérique. Un vernissage festif aura également lieu le 11 septembre. Depuis vendredi, une nouvelle murale vidéo prend vie le soir sur la bibliothèque Gabriel-Roy à Québec. Lueur de mémoire revisite l'histoire et la littérature de la capitale à partir d'archives de la ville dans 4 courts-métrages réalisés par des artistes d'ici, accompagnés de textes d'autrices québécoises. La projection d'une durée d'environ 40 minutes sera présentée en boucle chaque soir de la tombée de la nuit jusqu'à 23h et ce jusqu'au 25 octobre. Et finalement, on apprend que les projets immobiliers se multiplient sur le boulevard Laurier à Québec. 5 projets d'envergure sont actuellement en construction ou en développement.
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4: Pour connaître ce qui se passe sur la scène émergente à Québec, voici le Vortex culturel. Bon lundi, bienvenue au Vortex culturel, votre rendez-vous pour connaître ce qui se passe à Québec. Et à Québec, il s'en passe toujours beaucoup des affaires. Et aujourd'hui, ben, programmation spéciale, on reçoit des artistes de la programmation de Saint-Roch XP, événement qui va avoir lieu le week-end prochain, donc du 27 au 29 août. Mais ça, je vous dis juste là parce que aujourd'hui, c'est chargé. On reçoit un membre du groupe Thunderloom, on reçoit Vermeil. Un peu plus tard à l'émission, on reçoit également les organisateurs du Festival de films engagés aussi. Donc, grosse, grosse programmation aujourd'hui à l'émission. Et ben d'abord, en fait, ben je vais commencer par qu'est-ce qu'il y a à faire en fin de semaine à Québec, parce que là je sais pas si vous avez vu ça passer, mais à Vanier, ça bouge beaucoup là en fin de semaine. On avait Fouki qui était de passage à la Chapelle, spectacle également là, il y a eu du monde dans mon coin. Donc c'est toujours le fun de voir des événements qui attirent autant de gens. Et parlant d'événements du genre, Je vous parle d'art, je vous parle d'un projet qui s'appelle Réfectoire, qui est un projet de mise en valeur du patrimoine et qui va se dérouler au monastère des Augustines, qui est un lieu dans le Vieux-Québec. Je dis ça très vaguement, mais c'est un lieu historique du Vieux-Québec assez connu et qui va se déployer en trois activités. Donc, dont une le 29 août, le 25 septembre et le 10 octobre. Puis là, vous allez vous dire, mais qu'est-ce que c'est ça, le réfectoire? Bien, le réfectoire, ça se veut comme une espèce de trois rendez-vous qui, ensemble, forment un tout. Donc, le premier, c'est un espèce de moment d'échange avec le public où les gens vont réunir, en fait, avec des intervenants issus de différents milieux communautaires, culturels et patrimoniaux, dans le fond, pour parler de pratiques de soins d'hier à aujourd'hui et, ensemble, partager des trucs de comment l'autre a vécu ça ou comment on peut s'aider dans tout ça. C'est vraiment le but d'une espèce de discussion tous ensemble avec des intervenants dans tout ça. Et surtout dans un contexte où les enjeux liés à la santé mentale, l'isolement, bref, on en parle constamment. C'est un sujet toujours d'actualité. C'est une belle façon de connaître son prochain et d'apprendre des autres qui, finalement, nous ressemblent quand même pas mal. Le 25 septembre, qui est comme le deuxième rendez-vous, ça va être une soirée cinéma. Donc, le public va être invité à visionner une sélection de courts-métrages qui va aborder différents thèmes, dont le vieillissement, la prochaine danse et aux soins. Et malgré tout, ça se veut dans une ambiance très chaleureuse et vraiment dans la compassion de tous les gens. Ça peut parler autant aux gens qui vivent ce genre de situation-là. Ben, le vieillissement vit... Vieillissement, assurément, tout le monde le vit, mais les gens qui connaissent la prochaine danse ou qui sont proches aidants de quelqu'un, ben, je pense qu'ils peuvent se sentir interpellés dans ce genre d'événement-là. Et le troisième rendez-vous, ben, ça se veut un atelier d'écriture créative pour justement parler un peu des notions de mémoire, de soins et bref. Si c'est un événement qui vous intéresse, tous les détails sont sur le site, ben en fait sur Facebook, pour Projet d'art Réfectoire. Donc, ça se déroule le 29 août. Parlant de cette fin de semaine, Saint-Roch XP, qui est un événement qui célèbre la musique émergente et la vitalité du quartier. C'est ce qu'on lit, mais c'est surtout une programmation qui cumule plus d'une cinquantaine de spectacles, dont la majorité sont gratuits et qui sont présentés dans différents endroits un peu dans Saint-Roch. Il y a un côté un peu plus, il y a un côté gastronomique pour ceux qui ont envie de découvrir un peu plus la cuisine de rue, mais écoutez, manger une petite bouchée, aller voir un band gratuit, quoi de mieux pour passer une belle soirée, et même une après-midi, dans le sens qu'il y en a partout. Et même ça, je veux dire, bon, on a su aussi, ça fait quelques mois, que les grosses têtes d'affiche comme le Cœur de Pirate ou le podcast ou le spectacle Le Gong Show qui vise à mettre de l'avant la relève de l'humour va se dérouler à l'Impérial Belle, mais ça, c'est des soirées qui vont être payantes. Mais ça vaut la peine d'aller voir qu'est-ce qui se passe dans la programmation des artistes. Autant beaucoup, beaucoup d'artistes qui viennent de la ville de Québec et au Québec en général. Donc, c'est une vraie pépite pour trouver des artistes à ajouter dans sa playlist. Et bien, parlant d'artistes à mettre dans sa playlist, on s'en va en musique et au retour, on s'entretient avec Alinoé Schneider, qui est le chanteur de Thunderloom, qui va être de la programmation à Saint-Roch XP. Restez là!

0: Vous êtes toujours sur les ondes de 88.3 au Vortex culturel et j'ai avec moi en ce moment Aliona Schneider qui est... Alinoa, je me suis trompée.
1: C'est correct qu'on l'accepte.
0: Alinoé Schneider, pardon, et qui est le chanteur de Thunderloom. Salut.
1: Salut, ça va bien? Merci de m'accueillir.
0: Ça fait plaisir. Merci à toi de t'être déplacé sur la presque peut-être annonce de tempête. J'apprécie beaucoup. Et je regardais un peu sur votre histoire du groupe avec toi et Charles, qui au départ avait fondé Thunderloom en genre 2017. Mm-hmm. Qu'est-ce qui vous a poussé à créer le groupe et éventuellement ajouter Matt et François-Gabriel?
1: Je pense qu'on s'ennuyait profondément dans nos programmes scolaires. Étant donné qu'on avait accès au caso à l'Université Laval, on a commencé à faire des jams. Puis la plupart des jams qu'on faisait, c'était souvent sous des thèmes plus classiques ou jazz, qui sont vraiment chouettes. Mais je pense qu'on était très curieux et qu'on avait envie d'explorer. Donc on a commencé à pratiquer tous les deux. Puis on s'est rendu compte qu'après, en ayant créé une base de sets, si tu veux, on aurait bien voulu jouer avec d'autres personnes. Puis on est tombé sur François-Gabriel et Mathieu.
0: C'est simple comme ça.
1: C'est très simple. C'est très, très simple.
0: Et Thunderloom, ça veut dire quoi? Parce que là, on parle d'ombre, on parle de nœud. C'est quoi ça veut dire?
1: Thunderloom, c'est majoritairement un paradoxe. Donc, c'est thunder qui veut dire rompre, puis c'est loom qui veut dire tisser. Donc, et la sonorité me plaisait bien. Puis visuellement, je trouve qu'un double O dans un titre, c'est assez accrocheur. Donc, le tout a fait en sorte que ça a été acheté.
0: Puis là, au printemps, vous nous avez offert un nouvel EP qui est Chicken Jane, qui est considéré un peu plus comme émotif que les deux derniers que vous avez faits. Mm-hmm. Qu'est-ce que vous avez eu besoin d'exprimer dans cet EP-là?
1: Je le considérais comme un EP de transition. Donc, beaucoup d'idées un peu mélangées avec la volonté de vouloir faire quelque chose de plus intime. Quelque chose de moins layered, donc avec moins de couches, si tu veux, moins de digital, moins de synthétiseurs, moins de... En bref, je pense qu'on voulait prendre l'essence de prototypes qu'on avait déjà mis de côté, qu'on voulait produire cette EP-là le plus rapidement possible, ce qui était un échec. Ça nous a pris, je pense, 3-4 ans, si je ne me trompe pas, pour le compléter. Mais vraiment, je pense que c'était un désir de travailler, encore une fois. Je pense que, je l'ai déjà mentionné, mais on semble être assez curieux. Donc, il y avait vraiment l'idée de plus se concentrer sur les guitares, la voix, avec une composition un petit peu plus, un peu plus petite, si tu veux.
0: Et vous dites que vous vous aimez. Je dis vous, là, je parle toi et ta gang.
1: Bien sûr.
0: Parce que t'es pas très, très vieux. Ben, en tout cas, t'as l'air d'avoir mon âge, c'est pour ça que je dis ça. Et vous avez comme des inspirations un peu de Tame Impala, Radiohead. Qu'est-ce qui vous allume chez ces artistes-là?
1: Je pense que, de un, c'est des inspirations de base. Je pense que c'est des inspirations qui nous ont... qui ont comme été un... qui ont allumé un feu quand on était plus jeune d'un. Donc vraiment, bon, les thèmes plus introspectifs aussi, un côté très organique dans la musique avec des styles qui changent quand même. C'est pas stagnant, ça ne stagne pas, ça évolue. Puis je pense que ce moteur-là nous a justement poussé à comme, entre gros guillemets, suivre les traces de ces artistes-là, qui étaient comme une source d'inspiration très grande.
0: Et là, ben, la raison pourquoi je vous reçois aujourd'hui, c'est parce que vous allez être de la programmation de Saint-Roch XP. D'ailleurs, comment tu te sens par rapport à pouvoir performer dans ce festival-là?
1: Ben, je vais parler en mon nom, puis en nom des autres membres. Je pense qu'on a très hâte. Je pense que c'est toujours l'occasion de tester des nouveaux arrangements, des nouvelles pièces, de voir la réaction du public. Puis le fait d'avoir deux concerts en une journée... C'est toujours un petit défi, mais il y a quelque chose de très stimulant là-dedans.
0: Ouais, c'est particulier parce que vous allez être genre, j'ai plus les heures exactes, mais vous allez être sur la place Jacques-Cartier puis au restaurant Batty-Passac.
1: Exact.
0: Et à quoi on peut s'attendre? Est-ce que vous allez faire l'entièreté de votre EP? Comment ça se passe?
1: Sans spoiler, je dirais qu'on va pas uniquement jouer des pièces du EP. Okay. On a fait un set qui mélange quelques pièces donc du EP et de l'album précédent également.
0: Et justement, ça attire ma curiosité parce qu'il y a beaucoup de dessins dans vos albums. Des dessins là, qui ont l'air de dessiner à la main. Et il y a aussi eu un vidéoclip qui est sur la chanson Tension qui est fait entièrement animé par des dessins. Qui fait ça?
1: C'est moi.
0: Et qu'est-ce qui t'amène à faire ces dessins-là? Est-ce que c'est par erreur comme, ou t'as juste parce que t'aimes ça puis tu te dis « Colin ».
1: De un, je pense que je suis profondément mal à l'aise avec le fait de me mettre de l'avant ou de mettre des humains de l'avant sur de la promotion visuelle. Et de deux, c'est juste que j'aime dessiner puis je trouve que c'est une bonne plateforme pour justement faire la chose. Dans ces moments-là, que ce soit sur les albums, sur des singles ou de la promotion, en fait, je me mets juste la chanson ou le thème en boucle, puis je commence à dessiner, puis normalement, ça se fait tout seul.
0: Eh bien, fait que donc, Check Engine, est-ce que c'est inspiré de « Je mets ma voiture sur le côté de la route parce que j'ai un flat »
1: C'est un peu ça, en vrai, c'est un peu ça. C'est le fait de voir le petit signal qui s'allume puis d'être obligé de s'arrêter pour prendre le temps puis de pas, mettons, aller trop vite sur la route, de prendre la peine de s'arrêter pour et profiter du paysage mais pour voir, mettons, si ton pneu est crevé puis être dans l'obligation de le réparer également.
0: Et là, est-ce que vous avez des projets en cours? On parlait que là, Check Engine, c'était comme un entre-deux, donc est-ce qu'il y a des choses qui s'en viennent?
1: Absolument. On est dans la pré-production d'un prochain opus. Donc, on travaille tous ensemble à concocter des sons intéressants, je dirais.
0: Intéressant. OK. Et là, en terminant, j'ai envie de vous donner un avant-goût de votre prestation. Et j'aimerais que tu nous présentes à la façon de Thunderloom ta chanson Tension.
1: OK. Est-ce que j'ai des thèmes? Est-ce que j'ai une direction? Ou
0: C'est à la façon de Thunderloom.
1: Ok. Je pense que Tension, c'était quelque chose de plus raw. Justement, on n'a pas vraiment de pièces qui ont ce style-là plus punk, moins travaillé, entre guillemets, justement. Où est-ce que le son clip un peu par moment? Ou est-ce que c'est moins peaufiné? Il y a quelque chose de très ardu, de très rough dans la pièce. On a fait beaucoup de tests et à la batterie et aux guitares sur cette pièce-là, excuse. Pour l'anecdote, je pense qu'à un moment donné, j'avais 20 tracks de guitare, puis j'ai dû en enlever parce que ça avait juste aucun sens pour le son, pour le headroom. Fait que, ouais, je pense qu'une leçon que j'ai retenue de Tension, c'est moins c'est mieux.
0: Ben super, ben merci beaucoup de t'être déployé. Je stresse à dire ton nom, Alinoé.
1: Parfait.
0: Schneider. Merci de t'être déplacé ce soir et on se laisse avec Tension.
1: Merci, bonne soirée.

0: Vous êtes toujours sur les ondes de 88.3 au Vortex culturel et on est encore dans notre spécial Saint-Roch XP, un peu plus tôt on s'est entretenu avec le chanteur de Sunderloom et maintenant on s'entretient avec Vermeil de son vrai nom Marie-Ève. Salut Marie-Ève!
1: Salut, merci beaucoup pour l'invitation.
0: Ben merci à toi, j'ai hâte, j'ai plein de questions pour toi en plus parce que là Vermeil, déjà là, Vermeil, c'est je regardais c'était quoi, c'est de l'argent recouvert d'or, c'est quoi ça?
1: Oui, je me fais souvent poser la question. Ben c'est le nom de mon projet, tout d'abord. pourquoi j'ai choisi Vermeil? Ben c'est aussi le nom d'une couleur, en fait. Je voulais quelque chose qui n'était pas mon nom aussi. Je voulais quelque chose d'anonyme. Puis je voulais quelque chose qui représente quand même mon processus créatif. Puis pour moi, ça a beaucoup à voir avec tout ce qui est visuel, les photos, les vidéos. Ça sert souvent d'amorce à ma composition. Fait que c'est pour ça que je voulais choisir quelque chose qui avait rapport soit avec les couleurs, les textures. Donc vermeil, oui, c'est comme un type d'argent, mais c'est aussi une teinte de rouge. Donc voilà pourquoi j'ai choisi ce nom.
0: Ah, ben là, ça fait un peu plus de sens quand même. Et là, tu as sorti ton premier album, Cuticule, un peu plus tôt cette année.
1: Ouais.
0: Qu'est-ce que tu as souhaité nous raconter dans cet album-là?
1: En fait, c'est un album qui a beaucoup été par rapport... J'ai beaucoup exploré comme mon rapport à moi-même là-dedans. Puis beaucoup, je pense, j'étais comme à un moment de ma vie où je me rendais compte qu'il y avait vraiment beaucoup de mes peurs qui m'empêchaient de faire toutes sortes d'affaires. Tu sais, admettons, juste faire un projet musical, c'était quelque chose de vraiment confrontant pour moi. Donc, je pense que c'est beaucoup comme par rapport à une amorce de transformation, par rapport à ça, tu sais, vouloir te rapprocher le plus possible de qui tu es vraiment sans ces peurs-là. Tu sais, parce que pour moi, c'était comme quelque chose qui m'empêchait de découvrir la vraie personne que je suis, tu sais. Donc, je dirais que c'est comme le thème central de l'album.
0: Puis à quoi ça ressemble, ton processus créatif? Quand t'écris, est-ce que tu t'installes puis tu dis, bon, comment je me sens en ce moment ou c'est un peu au fur et à mesure?
1: Je dirais que pour les paroles, c'est souvent des moments où justement où je suis plus émotive, puis j'ai besoin d'extérioriser quelque chose, de sortir ces pensées-là pour les paroles. Mais pour la musique, c'est vraiment plus... Je vais m'asseoir, puis contrairement peut-être à la manière plus conventionnelle, disons, d'écrire, qui sera, mettons, de s'asseoir au piano à la guide, puis trouver une progression d'accord. Moi, c'est plus comme je vais partir, puis je vais essayer de faire un arrangement complet. Puis j'ai comme besoin d'entendre le monde sonore au complet avant de voir si ça me plaît. Puis là, par après, va venir la mélodie, puis par après, va venir les paroles. Fait que moi, c'est plus ça, mon processus, justement, de création.
0: Puis justement, un thème un peu qu'on va retrouver dans toutes tes chansons, tu joues beaucoup avec la mélancolie. Qu'est-ce qui t'inspire dans cette émotion-là?
1: Ben, je pense que c'est la mélancolie, c'est un peu comme de la joie.

0: Ben, c'est tous des artistes vraiment différentes, mais qui ont toujours quelque chose de vraiment singulier.
1: Et justement, là, aujourd'hui, je te reçois en partie parce que tu fais partie de la programmation de Saint-Roch XP, des 20, qui, ben, notamment là, les 28 et 29 août prochains.
0: Exactement,
1: ouais. Ça ressemble à quoi, Vermeil, en spectacle?
0: On est trois sur scène, fait que il va y avoir moi au clavier, synthétiseur, puis à la voix. Il y a Colin Marcoux qui était au drum. Puis on a aussi une basse sur scène qui va être jouée par Raphaël La Liberté des Gagnés. Fait qu'on est trois, c'est un trio, c'est un set intime, mais quand même varié dans les moods, dans les intensités. Ouais, j'ai vraiment hâte, ça va être un super moment, je pense.
1: Est-ce que c'est la première fois que vous faites ce festival-là?
0: Oui, c'est la première fois.
1: Oh yes!
0: C'est pas la première fois que je suis allée, par contre. J'aime vraiment Saint-Roch XP, et je suis bien contente.
1: Et ben, en terminant, on va se donner un avant-goût de Vermeil, là, et on va aller voir... En fait, j'aimerais que tu nous présentes à ta façon, mélancolique, qui sait, la chanson « Si je ne suis pas », tirée de ton dernier album « Cuticule ». Mais avant, pourquoi « Cuticule »?
0: « Cuticule », ben c'est comme... pour moi, je trouvais... C'est comme une partie, c'était sensible des ongles, tu sais, c'est comme l'espèce de... Pour moi, cette espèce d'idée de membrane-là, fine... qui se fait un peu pas maltraité mais un peu
1: un
0: à
1: peu
0: tous les jours
1: là.
0: Ouais, c'est ça. Pour moi, c'était comme une image un peu de justement ce rapport là à moi-même dont j'essayais de me sortir un peu puis de me libérer là. Ouais.
1: Parfait. Et justement, si je ne suis pas, quelle est cette chanson? J'essaie de faire un jeu de mots, mais j'aimerais que tu me la présentes à ta façon.
0: Si je ne suis pas, je dirais que probablement c'est comme la tune la plus pop, je trouve, du EP. C'est aussi la tune qui a été composée vraiment en dernier. Puis aussi, c'est une tune, tu sais, pour moi, si je ne suis pas, c'était vraiment un moment où, tu sais, j'ai tendance beaucoup aussi à me comparer. Fait que c'est comme, ah, je devrais être comme ci, je devrais être comme ça. Fait que, tu sais, pour moi, si je ne suis pas, c'est un peu ça. C'est un peu juste comme la décision de dire, ben, je laisse ça derrière moi, puis je suis qui je suis, puis c'est tout, là, tu sais. Fait que.
1: Et c'est super. Et pour justement le spectacle, en fait, je dis en terminant, mais moi, j'ai tout le temps plein de questions, OK? Là, en spectacle, est-ce qu'on peut s'attendre à ce que tu fasses tout l'album ou est-ce qu'on se garde des surprises puis tu m'en dévoiles pas trop?
0: Oui, je vais faire tout l'album puis tu vas avoir d'autres nouvelles chansons aussi. Fait que, ouais, ça va être un beau 40 minutes là, de musique.
1: Oh yeah! Donc, 28 et 29 août pour aller voir Vermeil et tout plein d'autres artistes. Donc, voici, si je ne suis pas. Merci beaucoup,
0: Marie-Ève. Merci à toi.

0: Vous êtes toujours au 88.3, au Vortex culturel. On a fait une édition spéciale pour parler de la programmation de Saint-Roch XP. Un peu plus tôt, on a reçu Thunderloom et Vermeil. Donc, pour rattraper ça, vous pouvez toujours l'écouter sur le site web de CKIA FM. Et là, ben, comme toujours, on revient à nos habitudes quand même. On les garde. Et cette semaine, j'ai Emmanuel avec moi pour la chronique littéraire. Salut, Emmanuel!
1: Allô!
0: Et là, cette semaine, on reste dans une thématique poétique. Je pense que ça fit aussi avec l'univers des chansons qu'on vient de parler. Et deux belles suggestions, d'ailleurs.
1: Oui, ben c'est ça, quand on en parlait justement un peu avant que j'arrive, là, j'étais comme, bon, qu'est-ce que je pourrais parler pour ma chronique aujourd'hui? Puis j'étais comme, bon, ben, il y a des événements cette semaine chez Pantoute, on va en faire la publicité, hein?
0: Ben, c'est une bonne idée, parce que des fois, on y pense pas, mais... Faut aller les voir, nos auteurs aussi, là.
1: Ben oui.
0: Et là, on a premier livre. Hey, je sais plus comment parler. Je suis trop habituée. le poème, c'est un livre de... C'est un recueil de poésie, en fait. Histoire de ma gueule,
1: oui.
0: D'Elissa Kayal.
1: Oui, fait que l'autrice, elle va être présente à la librairie Pantoute dans Saint-Roch ce vendredi. Formule 5 à 7, causerie. Fait que c'est ça, c'est une période de questions avec... l'auteur fait par un libraire, puis après il va avoir période de questions du public, puis c'est ça. Histoire de ma gueule, c'est son premier recueil de poésie qui a le transformé sur l'urgence de vivre et de parler en une véritable force poétique. Un petit peu de contexte, c'est que son écriture se base beaucoup sur le contexte actuel de guerre et de violence à travers la situation de Gaza et les blessures du Liban, puisqu'elle est libanaise aussi, puis ouais. Les problèmes qu'il y a aussi en Palestine. Puis, malgré tout, l'horreur que les personnes qui ont vécu ces problèmes de guerre-là ont eu, elle a voulu un petit peu... relier un peu le corps intime à l'histoire collective. Fait que, comme, qu'est-ce que je veux dire là-dedans? C'est que elle a voulu montrer que c'est cette violence-là, ça se limite pas juste à ça. On peut trouver du beau. Fait que c'était vraiment montrer, t'sais, trouver la joie malgré les atrocités. Montrer que on peut crier, on peut danser, on peut jouer. Fait vraiment trouver le beau. C'était vraiment trouver le beau dans le pas beau, vu que habituellement ben la guerre, il y a quand même beaucoup de choses qui peuvent se passer là. Fait que montrer que tu peux danser, tu peux jouer, tu peux un peu comme exister malgré toute la violence qui tourne autour de toi.
0: Et est-ce qu'elle a écrit ce recueil-là avec des yeux d'aujourd'hui ou avec des yeux de quand elle avait 12 ans puis elle a vécu cette période-là?
1: J'ai l'impression que c'est un mélange des regards, là. Fait que c'était vraiment un moyen, j'ai l'impression, de résister à toute la violence qu'elle a vue et qu'elle voit encore dans le monde.
0: C'est super. Y a-t-il des images dans celui-là?
1: Je pense qu'il y a quelques images, okay. Si je me souviens bien. C'est comme... Ce que je trouve beau aussi, c'est qu'elle mélange le français puis l'arabe. Puis son recueil aussi, c'est beaucoup oral versus rythmé, marqué par comme la violence puis la beauté de vouloir danser. Mm-hmm. Fait que ça, je trouve ça super beau.
0: Et là, avant de parler peut-être de l'autre... Ben en fait, la formule 5 à 7, ça, c'est quand, ça? Quelle date
1: c'est
0: qu'on peut la rencontrer?
1: Vendredi le 28, si je ne me trompe pas.
0: C'est cette semaine? Non, ce n'est pas cette semaine.
1: Oui,
0: c'est cette semaine.
1: C'est cette semaine. C'est
0: on est déjà rendu là.
1: Fait que c'est ça, c'est ouais, formule c'est 5 à 7. C'est quand même quelque chose qui se fait régulièrement, là, autant chez Pantoute que dans d'autres librairies à Québec. C'est les éditeurs qui nous écrivent pour savoir si les libraires sont... ça leur tente de faire une animation. Puis, c'est ça, c'est une période d'approfondissement de l'œuvre. Puis, là, je sais que c'est ma collègue Gabrielle qui s'occupe de faire l'événement. Fait qu'elle va poser des questions, exemple, sur les thèmes, le style d'écriture, etc. C'est environ 45 minutes. Après, il y a les questions du public. Puis après, il y a la petite séance où est-ce que les gens peuvent acheter le livre et le faire dédicacer.
0: Ah, oh, hey, c'est le fun. C'est quand même
1: vraiment le fun. Tu sais, c'est un 2 heures, mais comme c'est un 2 heures comme très actif. Là, tu sais, comme moi, c'est des affaires que j'assistais avant de les faire. Puis c'est toujours le fun.
0: Et là, avant de parler peut-être du deuxième livre, j'ai envie que tu me dises comment on lit ça, une poésie. Parce que est-ce qu'on s'installe comme si on lisait un roman? Dans quel état? Bon, il y a plusieurs réponses qui peuvent être solides, mais dans quel état faut que tu sois quand tu lis une poésie?
1: Ben, j'ai l'impression que c'est personnel à chacun, parce que comme moi, je sais que ce livre-là, tu sais, comme c'est des thèmes un peu durs, puis je suis quelqu'un quand même très sensible, puis c'est aussi que, tu sais, c'est quelque chose que j'ai remarqué autant avec le fait de faire de la poésie, tu sais, c'est le lecteur, la lectrice rentre dans notre intimité. Là, on dévoile des choses que peut-être des personnes ne savent pas. Fait que j'ai l'impression que ça va dépendre des thèmes qui vont être présents. J'ai l'impression que tu peux lire de la poésie tout le temps. C'est juste qu'il faut que tu choisisses le bon. Parce que si, exemple, t'es pas dans un bon mental puis tu lis quelque chose qui est trop cru ou que tu trouves qu'il y a des thèmes difficiles, ben ça se peut que ça te marque. OK, peut-être que ça va te marquer, puis finalement, ça va être... ce recueil de poésie va te suivre, mais des fois aussi, peut-être que ça va te marquer, puis ça peut tomber en obsession.
0: OK! Est-ce que t'as un titre en tête parce que t'es-tu tombée obsédée d'un livre?
1: Je pense que c'était...
0: Le recueil, recueil, ben, faut pas dire un livre.
1: Le recueil de poésie, c'était « Fille méchante » de Juliette Langevin. Quand je l'ai lu, j'étais... Tu sais, c'est quelque chose... On rentre vraiment beaucoup dans son intimité, puis... elle a été travailleuse du sexe, puis on la suit aussi à travers ses troubles du comportement alimentaire. Et j'étais comme dans une grosse phase aussi, moi, où est-ce que j'avais besoin... J'avais beaucoup de difficultés avec... mon corps. Fait que quand je suis rentrée dans cette période-là, je suis devenue comme très, très obsédée par ces pensées qui m'envahissaient. Fait que tu sais, c'était comme, OK, peut-être que c'était peut-être pas une bonne idée. Peut-être que j'aurais bien dû lire la quatrième de couverture.
0: Oui, mais si je me trompe pas, tu fais de la poésie toi aussi.
1: Ouais.
0: OK. Fait que là, hey! Qui de mieux pour te conseiller pour de la poésie? C'est important d'écouter aujourd'hui, là. C'est une poète qui te recommande des poèmes. Hey, Colin, je vais finir par y arriver. Des recueils de poésie. Et parlant du premier qu'on a parlé un peu plus tôt, mais le deuxième qui est à l'aide.
1: Je veux toujours mourir l'été d'Alex.
0: Voilà. Je veux toujours mourir l'été. Et ça m'a quand même attirée parce que je suis comme, allez voir, j'étais comme, mais qui veut mourir l'été? Tout le monde a hâte à l'été parce qu'il fait chaud, il fait beau, on va boire de la bière en sous le bord de la piscine, let's go. Mais lui, il parle plus du côté que c'est la saison des inconforts intimes.
1: Ouais. Mais c'est ça que je trouvais intéressant, c'est qu'elle transforme l'été qui est habituellement comme associé à la douceur, à la liberté, parce qu'on est comme, on n'a pas d'école, yeah, on a la liberté, on peut décider notre horaire, à quelle heure qu'on se couche, à quelle heure qu'on se lève. Puis là, c'est comme, elle le partage comme une saison oppressante, traversée par la moiteur, la colère, puis l'inconfort.
0: Mm.
1: Puis... De base, moi, Alex vient, j'aime beaucoup ce que Yael fait. Je trouve, tu sais, les pénitences, combustion libre, c'est des livres que j'ai beaucoup aimés. Je les conseille souvent à la librairie aussi, là. Mes collègues sont un peu tannés là-dessus. tu sais, le recueil de poésie qu'Yael nous partage, c'est à propos du fait que c'est un auteur-autrice trans. Puis elle propose une sorte de journal poétique où est-ce que Yael mélange son expérience personnelle puis ses réflexions un petit peu politiques. Qu'est-ce que je veux dire par réflexion politique? Ben, c'est de montrer que, étant donné que Yael est un être différent, elle trouve ça dur de vivre sous le regard des normes dominantes masculines. Ou est-ce que, exemple, des jeunes filles devraient porter des robes et devraient porter des jupes en été et toutes ces affaires-là. Fait que c'est vraiment comme un combat d'être soi à travers le féminisme puis le droit d'être trans. Le recueil en tant que tel revendique la liberté de construire sa propre identité et de construire sa propre identité l'été, vu que, ben, t'sais, comme des fois aussi, elle veut pas aller... Je pense qu'il y a une des scènes, c'est faut qu'elle aille à la piscine, puis elle est comme genre, ouais, mais j'ai pas envie d'y aller, puis c'est comme, ouais, mais faut que tu y ailles parce que telle affaire. Fait que c'est vraiment, on a accès beaucoup à son, à ses souvenirs personnels de ses étés à Montréal.
0: Ah, mais c'est quand même intéressant, puis je pense que c'est intéressant aussi de savoir que c'est imagé, tout ça. Moi, je suis quelqu'un qui aime beaucoup les images, probablement par mon emploi de photographe, j'aime beaucoup les images, fait que ça me parle aussi autant que la poésie. Mais sachant que c'est que ça parle vraiment de son vécu, ben ça attire vraiment l'attention. Là, la semaine prochaine, là, tu peux-tu nous teaser sur quelle thématique?
1: L'auteur, c'est Michel Maxime qui avait écrit la pièce Michelin. C'est une pièce de théâtre. Ooh. Puis il a sorti un nouveau livre chez les éditions Quartz que j'ai entendu dire que est très bien entendu. Puis il y a un livre qui sort, je pense que c'est vendredi prochain, le 3 septembre. Vendredi. En tout cas, il est écrit par un beau son.
0: Oh, yes! Both
1: il represent. Il est écrit, ouais. Tu sais, moi pis toi, on est très both represent. Puis j'aime ça aussi encourager les auteurs beaucerons aussi que, je sais pas, une solidarité, là.
0: C'est notre patrie, c'est.
1: C'est notre patrie. Bon. Mais c'est ça, Patrick Couture, il a écrit, il faisait de l'improvisation. Moi, je l'ai connu parce qu'il était... Il était mon coach d'improvisation au secondaire. Puis, il a publié un roman. Là, on le connaît. Sa plume, c'est Patrick B. Couture, parce que Couture est un nom de famille très populaire. Donc, j'ai l'impression que ça va être ces deux choses-là.
0: Ah, ben c'est super. Hey, merci beaucoup, Emmanuel, pour ces belles suggestions poétiques cette semaine. Mais là, restez là, parce qu'au retour, on parle du Festival de films engagés qui va avoir lieu à Limoilou cette fin de semaine. Et je reçois justement là, les membres de l'organisation de ce bel événement-là. Donc, ben, à la semaine prochaine, Emmanuel. Mais restez là pour le Festival de films engagés.

0: Vous êtes toutes de retour au 88.3 dans le vortex culturel. Et là, je suis pas toute seule avec. Je suis avec deux militants du groupe L'Agora Collectif, Alison et François. Salut! On va ouvrir le micro, ça va mieux aller. Salut!
1: Allô!
0: Yes! Ben merci de vous être déplacés. Je les reçois aujourd'hui parce que j'ai envie de parler de leur festival du film engagé, en fait, festival autogéré du film engagé. Brièvement, c'est leur troisième édition. Mais en fait, ils sont là. Je vais présenter moi donc cet événement-là. On présente des films.
2: Ouais, ben dans le fond, c'est... Comme je fais ça, comme je pourrais me lancer sur Agora, là, je pense que je vais être plus succinct, peut-être d'autres questions qui s'en viennent là-dessus, mais dans le fond, c'est un festival du film qui vise à la fois à être une manifestation comme sur un lieu, ben, comme le garage, dont on en reparlera tantôt, puis aussi un événement culturel qui vise à comme promouvoir du cinéma, mais qui est engagé, qui est politique, qui est qui vise à changer le monde, là, on va se le dire, là, que c'est des œuvres qui sont faites. Et c'est des courts-métrages, comme ça, ça nous permet d'en diffuser plusieurs.
0: Fait que dans le fond, c'est, en fait, c'est plusieurs projections qui ont lieu devant le garage municipal de la Canardière, dans le secteur de Limoilou, le futur centre social autogéré des Maiserais. Il y a une dizaine de films, des courts-métrages un peu comme tu viens de mentionner, qui vont jouer notamment le samedi et le dimanche. Bref, c'est tout le week-end. Il y a même un gros long-métrage. Mais là, moi, je veux savoir, vous êtes qui, vous? C'est quoi votre mission?
3: La mission d'Agora, en fait, c'est de se réapproprier des lieux en lien avec des causes citoyennes. Fait que pour le bien-être des citoyens et citoyennes et non le bien-être du profit du capital, c'est faire en sorte un peu d'avoir des conversations artistiques, citoyennes, engagées sur « OK, c'est quoi une place publique de plus en plus? » notre ville ne nous appartient pas. La ville, souvent, vend des terrains à des espaces privés, des compagnies privées, entreprises, puis bien, ça reflète rarement les intérêts des gens autour, mais plus les intérêts des poches des gens. Puis il y a plusieurs personnes, peu importe leur boussole politique, je pense qu'ils peuvent ressentir cette certaine pression-là de où est-ce que je peux m'établir, rencontrer, sans avoir à consommer. Ouais, fait que c'est ça. Fait que de façon artistique, sociale, relations humaines, quand on expérimente des utopies, on peut rêver mais ensemble puis avoir un sentiment d'appartenance parce qu'on vient d'expérimenter quelque chose de concret et l'art est une merveilleuse façon de se rassembler puis par la suite peut-être de débattre d'idées puis notre magnifique centre autogéré, le beau ce beau lieu-là que Colin, ça fait 3 ans qu'on essaie de garder justement toujours la vue dessus puis on le sent nous-mêmes, c'est l'expérience, on le sent là. Plus qu'on s'établit avec des expériences concrètes, plus qu'on le sent émotionnellement et pas juste intellectuellement pour qu'on veut faire ça.
0: Puis par le biais justement de l'événement, tu sais, vous venez parler du garage de la Canardière. Mm-hmm. Pourquoi faire ça là?
3: Ça a été notre premier lieu. J'ai l'impression que dans le fond, on avait des liens de camaraderie avec le comité citoyen Littoral Est qui avait en mire, c'est ça, cette lutte-là. On est certains aussi qui habitent dans le quartier Limoilou, Jean-Lesage, puis c'est un quartier résidentiel. C'est pas un espace d'innovation. Puis là, on le voit pas, mais j'ai fait beaucoup de tag. C'est un espace où est-ce que l'air est très, très, très, très pollué. Fait que je crois que, ouais, à travers tous ces petits liens-là que je viens de dire, ça s'est concrétisé à être notre premier lieu de lutte que communauté, autant de Limoilou que, c'est ça, Collectif Agora, on a des beaux liens avec la table citoyenne littoralès. C'est vraiment, super. Vraiment une belle aventure.
0: Et justement, là, dans le cadre du festival, là, vous nous présentez une dizaine de films qui sont à titre d'engagement social ou environnemental, militant ou juste conscient, là. Comment vous choisissez les films qui vont être présentés dans cette édition-là?
2: On a fait une sélection. Dans le fond, il y a quelques mois de ça, on a fait un appel de films. Et là, pendant peut-être un mois, on a dit aux gens, envoyez vos films. Peu importe, ça peut être des courts-métrages, des vieux courts-métrages que vous avez sur votre selle, que ça fait plusieurs années que vous voulez envoyer, ou des films peut-être plus de courts-métrages, mais plus... Peut-être pas, plus de budget, là, mais comme tu comprends qu'ils ont... Comme, qu'ils ont quand même, tu sais, un travail d'auteur puis réalisation derrière. Fait que, tu sais, puis que ce soit engagé, que ce soit sur des thématiques politiques. variés. Là. Ça peut être l'écologie, ça peut être les questions comme qui sont féministes, les questions des droits des personnes trans, les questions sur le racisme, la police, bref, tous les sujets politiques que tu peux...
3: Ben oui, justice sociale, écologique. Ouais. Il y a vraiment beaucoup de films cette année aussi qui parlent pas juste de dénoncer, mais vraiment d'essayer de proposer des projets de société puis des croyances, des paradigmes, des rapports à l'un et l'autre qui sont vraiment différents de ce qu'on peut voir dans le statu quo. Fait que ça fait vraiment du bien de voir que je pense qu'il y a plusieurs personnes qui explorent la nouveauté. Puis, fait qu'on s'est, on était tous les organisateurs, organisatrices, militants, militantes, on s'est mis dans un énorme gros salon avec nos amis cinéastes qui ont quand même du beau matériel pour diffuser ça. Puis, on a fait un système de notage qui est pour être le plus réfléchi possible. Fait que c'est comme ça.
0: Et cet événement-là, c'est pour qui? Parce que là, je lisais « Doudou, chaise et popcorn ». On parle à qui? Parce que moi, ça me parle.
3: J'ai l'impression que c'est pour toute personne qui vive un sentiment d'imposteur autant que d'impuissance, une inquiétude et une curiosité envers notre bien-être collectif. Des personnes qui sont curieuses envers l'autre, des personnes du coin, Jean Lesage, Mézeray, Limoilou, Pidis, toutes les gens qui sont autour puis qui veulent garder leur quartier un quartier pour venir voir c'est quoi ça, des citoyens, citoyennes qui se lèvent puis qui décident de créer un projet puis qui veulent se faire entendre, les familles, les jeunes étudiants gardent. Sincèrement, je pense pas qu'il y ait une personne...
0: tout le monde.
3: C'est ça, tout le monde, à part si t'es là pour foutre la violence, il y en a assez ailleurs, ça sera pas ce lieu-là qu'on va en tolérer.
0: Puis, ça serait quoi, mettons, les films à ne pas manquer? Ben, je vous allais me dire probablement à toutes, mais mettons, vos coups de cœur, ça serait quoi?
2: Oh là là! Oh oh oh! Hey, c'est sûr que je pense que, comme on a chacun nos coups de cœur, parce que, tu sais, on a fait le comité de sélection, puis, tu sais, quand on a sélectionné nos films, c'est comme il y avait, tu sais, on a reçu autour d'une cinquantaine de films là, à la base de courts-métrages. Fait que, t'sais, juste la liste que vous voyez là, c'est vraiment une liste qu'on a beaucoup réduite, puis qu'on a beaucoup dû en. Puis que, t'sais, il y avait des très bons films qu'on a dû refuser parce qu'on n'avait plus de place, puis t'sais, qu'il fallait aussi faire une programmation qui était un peu. Qui avait une certaine logique, là, un certain sens, parce que, t'sais, ça part un peu dans toutes les directions. Des fois, ça peut être un peu spécial ou un peu bizarre.
3: S'introduire aussi au court-métrage, je veux dire, certaines personnes connaissent moins ce médium-là, cette façon-là de voir le cinéma. Ça peut être intéressant de commencer par un long-métrage, fait qu'un film qui est un petit peu plus long que des courts-métrages, puis comme entendre à travers une feuille de métal qui va être ce vendredi, après la masse critique qui va se diriger vers le garage. Ce long-métrage-là, je pense qu'il est très incarné dans le quartier, puis ça peut quand même donner une idée de ce que ça peut être, ce médium-là local, émergent, du long et du court métrage.
0: Puis est-ce que c'est justement, je parle au pluriel quand je dis ces films, les courts et les longs, est-ce que c'est juste des films qui ont été tournés à Québec ou juste dans l'ensemble, un peu ça vient un peu partout?
3: Ouais, vraiment.
2: Vraiment, c'est sûr que tu sais, il y a évidemment une concentration de films qui ont été produits au Québec, là, même quand je regarde les films, la majorité viennent de boîtes de production, de trucs ou d'artistes qui sont au Québec. Après, quand je regarde les différents films, autant des fictions que des documentaires, il y en a, je pense qu'il y a une fiction par exemple qui parle d'enjeux entre la République dominicaine et Haïti. Je pense que c'est Platanero, justement, par exemple. Puis là, si je fouille dans ma mémoire...
3: Il y a des films qui parlent beaucoup du génocide en Palestine. On a des luttes aussi en Europe qui sont portées, les soulèvements des fleuves ici, mais là-bas, il y a un soulèvement...
2: De la terre,
3: c'est ça, merci beaucoup. On a quand même un petit regard à travers le monde, mais oui, c'est sûr que c'est spécialement à Québec. Puis c'est tourné partout au Québec, on en a aussi autant dans les régions que Montréal, Québec. Il y a une belle diversité, c'est sûr que c'est plaisant justement dans la diversité de pouvoir par la suite faire cette discussion-là qu'on va vivre sur place avec les participants puis les cinéastes de pourquoi, quand, comment ça, qu'est-ce que j'aime, qui me pose des questions, d'avoir ce regard critique-là, cet échange-là. Là.
0: Et en terminant, on se rappelle les dates que c'est le 28, 29 et 30 août. Ouais. C'est gratuit.
3: Oui.
0: On a juste à se pointer là, on n'a pas besoin de prendre des billets au...
3: Non,
0: super.
3: Simple.
0: Simple et divertissant pour toute la fin de semaine. Merci beaucoup. beaucoup, Alison et François, de vous être déplacés. Les membres de la... Mon Dieu, je vais encore le massacrer. Le collectif Agora.
3: Hey, ça a tellement c'est bien ça? Été.
2: Oui.
0: Parfait. Merci. Hey, avec un comité d'encouragement ça comme ça, tout va bien. Bon, mais merci beaucoup.
3: Merci.
0: Puis on se laisse en musique.

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1: Hey, salut, comment ça va? J'espère que vous êtes en forme. Quel plaisir de vous retrouver cette semaine encore une fois dans La Dose Rap. Je m'appelle Rémi Giguère. Si c'est la première fois que vous tombez sur cette émission-là, bienvenue. La Dose Rap, c'est 60 minutes pendant lesquelles on se promène dans le rap québécois francophone pour la grande majorité. Différentes époques, différents styles. Et de plus en plus, j'ai le plaisir de tomber sur des petites perles rares du rap québécois, ou du moins des choses qu'on entend très certainement plus. C'était le cas la semaine passée avec Big Belly Team, BBT, et là, cette semaine, j'ai un gars qui s'appelle aujourd'hui OG Cyrus, mais qui à l'époque s'appelait Serial Killer. Gros feat avec King, qui était dans Block B avec Connaisseur Tikazo. Donc, on a de gros souvenirs à s'offrir un peu plus tard dans l'émission. Il y a des nouveautés qui sont à surveiller. Mais pour commencer l'émission, on y va avec des valeurs sûres. Il y a la rappeuse Killa, qui est extrêmement talentueuse. Elle roule sa bosse depuis un certain temps, a toujours livré la marchandise, comme c'est le cas avec sa chanson « Tombé de Heaven », qu'on va écouter dans quelques minutes. On va également retourner sur l'album « Enfant de la Terre » de Samian. Excellent rappeur, et moi je travaille à la radio Sequoia à Québec, en Basseville, et il joue régulièrement sur nos ondes. Et à chaque fois que ça passe, j'accroche, je me dis « Waouh, c'est tellement bon, tellement des bonnes paroles, un bon flow », et sa chanson « À cœur ouvert » va jouer dans un instant. Mais pour commencer cette édition de La Dose Rap, on y va avec certainement l'une des plus belles plumes du rap québécois. Il y a certainement dans le top 5% des meilleures plumes. Après ça, je veux pas lancer le débat. Mais pas mal tout le monde va être d'accord avec moi que Impos fait partie des meilleurs lyricistes du rap québécois, comme il le démontre encore avec cette chanson qui s'appelle « Daisy ».

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0: Dans l'ouverture de l'émission, je parlais du souvenir de la semaine dernière de BBT, Big Belly Team. Ça, c'est une joke, évidemment. C'est Big Brother Team, la signification de BBT. Évidemment, les balls qui roulent sa bosse depuis très longtemps, que ce soit avec Roughneck, que ce soit avec Buzzy Boy, que ce soit avec Chubby Pelletier et tous les autres. Mais il y a également une nouvelle génération sur BBT et Doodhead en fait partie. Un gars qui, lui aussi, roule sa bosse depuis un certain temps maintenant, a sorti plusieurs projets, plusieurs singles. Et là, il vient de sortir une chanson un peu plus mélodieuse, j'ai envie de dire, un peu plus planante, qui s'appelle « Je t'aime ». Doodhead est relativement jeune encore, 26 ans, et dans cette chanson-là, il écrit une genre d'idylle amoureuse. Sans grande surprise, restez là, ça va jouer dans un instant. Mais pour commencer, c'est un des rappeurs qui est à surveiller depuis maintenant quelques années. On peut pas dire qu'on croule sous le matériel, mais c'est pas nécessairement mauvais. Pour faire un parallèle avec la bière de microbrasserie, ceux qui connaissent, il y a la microbrasserie Oval en Gaspésie, puis leur signature, c'est pas mal ça, c'est d'être dans la rareté. Quand il y en a qui sort, tout le monde se garoche dessus, et c'est un peu le cas dans le rap parfois quand il y a des gens qui sortent du matériel, pas trop souvent, mais que c'est toujours de la qualité. Je parle ici de Boris le Vrai. Le voici avec Exutoire 2.
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0: Toujours important dans la dose rap de faire de la place à des artistes qui ont peut-être moins d'exposure dans les grands médias ou qui se promènent un peu moins sur les réseaux sociaux à grande échelle. C'est le cas de Hoppy Ho. C'est quelqu'un qui a déjà joué dans la dose rap et qui est loin d'être nouveau dans la musique. Il lui a sorti sa première mixtape en 2004 et c'est quelqu'un qui a toujours travaillé en indépendant. Et ça lui a toujours laissé une grande liberté. Il a d'ailleurs été formé en journalisme. Donc, ça lui apporte un regard plutôt critique sur la société, toujours très engagé. C'est un rappeur camerounais, mais qui se promène entre l'Afrique et le Canada. Sa plus récente chanson s'appelle « Génération sacrifiée ». Et le titre laisse sous-entendre, bien sûr, qu'il s'agit d'une chanson engagée, texte très, très ressenti. Et on va l'écouter dans un instant. Mais d'abord, on s'en va du côté de l'Outaouais avec mon boy 6 ans que j'ai affronté en battle il y a de cela 1000 ans au plan B3. César était avec un ami de God de la Lune dont le nom m'échappe malheureusement en ce moment. Moi, j'étais avec mon boy Ross. C'est Chrono qui organisait les plans B3 à l'époque et ça a vraiment été une belle découverte. Preuve que derrière le battle rap, il y a toujours beaucoup de respect, beaucoup d'amitié qui se crée. Et César, ben, j'ai toujours eu beaucoup de respect pour lui. Et il sort une chanson, il vient de la sortir, un vidéoclip en collaboration avec Di. Il y a un album du même titre qui va sortir sous peu. Ça s'appelle « Une vie sans couleur ».
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1: Merci beaucoup aux gens qui prennent la peine de m'écrire sur la page Facebook de La Dose Rap, que ce soit pour me faire entendre de la musique, pour faire des demandes spéciales également. Si vous avez des salutations,

0: chansons à faire. Vous aimeriez dédicacer une chanson à quelqu'un qui, vous le savez, écoute la dose rap, peu importe de où. Des fois, c'est dans dedans. On salue tous ceux et celles qui nous écoutent de ce côté-là. Merci beaucoup d'être à l'écoute de la dose rap et je me nourris beaucoup des messages et des commentaires que je reçois. Donc, merci à tous ceux et celles qui m'écrivent. Dans les prochaines minutes, on va se faire un petit retour dans le temps, dans la vieille capitale avec Psychadelic. Psychadelic et MCM, qui sont un couple qui ont participé tous deux au podcast Rapolitique, qui est quand même une étape cool là, dans une carrière quand tu es invité à Rapolitique. Et c'était la première fois que c'est un couple qui participait. Les deux sont d'extraordinaires artistes. Et puis vraiment, on y va à cœur ouvert dans ce podcast-là. Raconte assez en détail la fois où ils se sont fait braquer. Psychadelic a mangé une balle dans le genou. Bref, une histoire qui avait marqué le rap à Québec quand même. Là, et il va beaucoup en détail, mais vraiment, moi, c'est deux humains pour qui j'ai énormément de respect et qui sont extrêmement talentueux. Donc, je vous invite à aller regarder ça, MCM et Psychadelic, sur les chaises de Rapolitique. On va retourner sur le projet intitulé « Avant l'album » de Psychadelic. Et c'est mon boy Perkins qui m'a envoyé ça l'autre soir en me disant « Hey, je suis retombé là-dessus, puis je me rappelle qu'à l'époque, tu capotais sur cette chanson-là. » Et c'est vrai, et ça fait longtemps que je ne l'avais pas entendu. C'est sa chanson « Le son » qu'on va s'offrir. Mais d'abord, il y a aussi le mot « le son » dans le titre de la chanson qu'on va écouter dans un instant. On reste dans la basse ville de Québec, cette fois avec Loki. Loki, membre de Limoilou Stars, est probablement un des rappeurs les plus underrated. Moi, je l'ai toujours trouvé particulièrement talentueux et était très à l'aise avec le franglais, même à l'époque de leur deuxième album de groupe Les Boss du quartier. Vraiment, Loki est un excellent rappeur et il s'est joint de Webster, qui lui n'a plus besoin de présentation. Tous deux membres du groupe Limoilou Stars, c'était sur l'album de Loki, original Cinekeb. Excellent album que je vous invite à retrouver si c'est possible. Donc Loki Webster, les voici avec On fait le son, partie 1.
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0: certaines personnes pensent que pour avoir du succès ou encore avoir de la pérennité et de l'argent qui rentre dans le rap, ça te prend un gros hit. Peut-être, je dis pas l'inverse, mais il y a une autre manière et c'est d'être productif, sortir beaucoup de matériel et évidemment de s'inscrire aux bons endroits, la SOCAM et toutes ces choses-là qui redonnent des redevances aux artistes. Et apparemment, on me dit que c'est les redevances comme producteurs qui sont les plus payantes. Donc, si on a beaucoup, beaucoup de matériel qui est constamment diffusé et qui est produit, eh bien, la force de la moyenne, finalement, fait que ça s'accumule et que ça devient intéressant. S'il y en a un qui sort régulièrement du matériel, c'est Monkey. Et je dis pas qu'il fait ça pour faire du cash, là, puis qu'il a besoin de sortir du matériel, mais c'est un artiste qui collabore toujours avec plein de gens. Il ne se limite pas au rap, là, bien sûr. Monkey fait toutes sortes de choses, dont des graffitis absolument fantastiques. Mais il sort beaucoup de projets. Et là, il vient d'en sortir. C'est un petit EP, là, il y a 3 tonnes dessus. Ça s'appelle Cheminement. Et c'est avec 2 autres artistes. C'est Rox et Dr. Cool. Cool, c'est K-O-U-L. Et l'extrait Sincerity m'a particulièrement plu. On va l'écouter dans un instant. Mais d'abord, on fait de la place pour un artiste que j'apprécie, que je respecte beaucoup. C'est Mad Mike, quelqu'un qui a toujours été très, très authentique dans sa musique, très, très ressenti également, qui fait de la musique très certainement pas avec l'optique de faire « Toutes les femmes savent danser part 2 ». On voit que c'est quelqu'un qui laisse son cœur parler, qui utilise le rap vraiment comme exutoire et ça s'entend. Et c'est un gars qui roule sa bosse depuis longtemps, donc a des skills, autant sur le fond que la forme. Voici Mad Mike avec « Pluie d'étoiles ».
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tout à l'heure, je parlais de Psychédélique et MCM qui étaient du côté de Rapolitique. Et j'ai interviewé MCM récemment dans l'émission Québec Réveil sur les ondes de Sequoia 88.3 dans la basse ville. Et on parlait de rap au féminin. Puis ma question, c'était, est-ce que t'aimes ça quand ce sont des projets qui sont justement féminins dans le rap, ou est-ce que vous voulez pas être vu comme une autre branche de rap et que vous aimez ça être mélangé, tu sais, avec les autres? Et sa réponse, c'était, ben, un peu des deux. Parce que oui, elles veulent pas être vues comme une sous-catégorie ou une autre catégorie de rap, mais en même temps, on sera pas de cachette, là, la loi de la moyenne fait en sorte que y a moins de rappeuses que de rappeurs au Québec, c'est un fait. Et des fois, de se retrouver entre elles, ben c'est bon. Tu sais, c'est agréable, l'expérience est le fun pour l'empowerment, et etc. Et il y a eu des albums ou des projets qui sont vraiment réservés à des rappeuses. Dans le cas de MCM, je pense au projet Rappel, sur lequel elle a paru. Il y a un autre projet féminin, j'adorais le titre, La Chick's Tape, volume 1. Ça, c'est sorti en 2019. Et sur ce projet-là, il y avait l'excellente Ruby, qui pour moi est une des bonnes rappeuses au Québec, assurément, qui a beaucoup d'attitude, beaucoup de confiance également, des bars, et sa chanson « Imposteur » va jouer dans un instant. On va également s'offrir deux superbes classiques des souvenirs. Aujourd'hui, on l'appelle OG Cyrus, mais à l'époque, il s'appelait Serial Killer. Et il avait fait une collaboration avec King, l'un des deux membres de Block B, avec Connaisseur Ticazo. Hey Toon, qui s'appelle La Rue T'Observe. Ça s'en vient. Mais d'abord, et on se laisse là-dessus, on retourne sur le premier album solo de Deux Faces, le Gémeaux. Avait sorti l'album le 7e jour, Dualité, pardonnez-moi, avec ONZE, alors que les deux s'appelaient La Constellation. Le 7e jour, c'était un des gros singles, bien sûr. Et Deux Faces, après, a sorti un album solo intitulé Appelle ça comme tu veux. C'est sorti en 1999. Et c'est là-dessus que se retrouvait ce grand classique du rap québécois. C'est Tu vois le genre. Merci d'avoir été là. On se reparle la semaine prochaine. Ciao, ciao.

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